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1: Bonjour à tous, et ce n'est pas une surprise. Olivier Faure a annoncé hier soir sur le 20h de TF1 être candidat à l'élection présidentielle de 2027. Le premier secrétaire du Parti Socialiste a affirmé avoir une obsession que Marine Le Pen n'arrive pas à l'Élysée. Il a également précisé qu'il participerait à la primaire social-démocrate organisée par le PS et Place Publique. Il devra faire face pour l'instant à Raphaël Glucksmann, Jérôme Guedj, Philippe Brun et Ségolène Royal. L'actualité ce matin, c'est également la reprise des frappes au Moyen-Orient. Les États-Unis ont bombardé hier l'île iranienne de Larak, située dans le stratégique détroit d'Ormuz. Une première pour les Américains depuis un mois. Ces frappes surviennent alors que les hostilités avaient perdu en intensité. Ces dernières semaines, l'administration Trump avait privilégié la guerre économique au bombardement sur l'Iran. Et le choc, toujours au large des côtes de Chypre du Nord. Un ferry avec 267 passagers à son bord a chaviré hier. Selon un dernier bilan, 8 personnes sont mortes, 17 sont toujours portées disparues. Les causes du naufrage sont encore incertaines, mais plusieurs passagers ont assuré avoir entendu une explosion. Le navire, lui, a complètement coulé. Retour en France, et c'est l'heure de la rentrée pour les professeurs. Plus de 850 000 enseignants reprennent ce lundi le chemin des classes. Une rentrée perturbée dans certaines académies par les conséquences d'une cyberattaque. On le rappelle, le ministère de l'Éducation nationale a révélé le 31 juillet dernier qu'un important vol de données avait été constaté 6 jours plus tôt. Dans ce contexte, plusieurs accès à des outils numériques ont été suspendus à titre préventif. Ce dramatique accident hier dans la commune de Reux, dans le Pas-de-Calais, un adolescent a été percuté aux alentours de 20h par un TER reliant Lille à Amiens. Le jeune âgé de 14 ans est mort. Le passage à niveau concerné n'est pas répertorié comme étant dangereux ou problématique selon la SNCF. Et puis on termine avec un mot de football. Monaco prend la tête de la Ligue 1. Les Monégasques ont battu Marseille 2-0 hier soir en clôture de la deuxième journée de Ligue 1. Dans les autres matchs, le Paris FC a dominé Nice 3-0. Victoire de Rennes sur le Mans 3-2. Excellent début de journée à tous.
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1: La lecture accessible à tous, c'est la mission de la bibliothèque sonore de Cahors et du Lot. En fait, grâce à des bénévoles et des donneurs de voix, eh bien des livres sont enregistrés pour permettre aux personnes malvoyantes, en situation de handicap ou ayant des troubles de la lecture, de continuer à accéder aux livres. Christiane Lorrain, présidente.
2: La mission première des bibliothèques sonores, c'est de procurer de la lecture sous forme de textes à écouter aux personnes qui ont des troubles visuels ou des troubles psychiques, et aussi aux enfants qui ont des troubles 10. Ce sont des enfants qui ont des problèmes d'apprentissage. Écouter les textes va leur permettre de rester au même niveau que le reste de la classe, en intégrant par les oreilles ce qu'ils auraient des difficultés à lire. Les personnes bénéficiaires n'ont pas de cotisation à acquitter. Tout est gratuit à la gratuité postale. Sur le site de Cahors, nous avons environ 4000 documents sur CD. Et les personnes ont aussi la possibilité de télécharger. On demande une attestation médicale qui justifie effectivement que la personne est handicapée visuellement pour le respecter la législation en vigueur sur le droit d'auteur. Ça fonctionne vraiment comme une bibliothèque. On offre un très grand panel de textes. On a des audiolecteurs qui nous demande de faire la lecture d'un livre qui n'existe pas au catalogue parce qu'il est trop spécifique. Donc oui, on fait de la lecture à la demande pour un salon du livre. C'est aussi d'être partenaire de la médiathèque du Grand Cahors et de la mairie de Cahors et des événements autour du handicap.
1: La bibliothèque sonore de Cahors et du Lot accueille le public tous les mercredis de 13h30 à 17h à l'espace Clément Marot, place Bessières à Cahors, au 3e étage. L'association recherche encore des nouveaux donneurs de voix, des bénévoles qui enregistrent des livres, donc pour les personnes empêchées de lire. Et pour les accompagner, sachez qu'une formation est proposée et le matériel d'enregistrement est fourni.
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2: 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Ça permet de se faire du réseau, de retravailler, de se lever le matin, de rencontrer du monde et puis de passer à un autre projet professionnel, le salariat, une formation, enfin peu importe. Notre objectif, c'est pas de financer des start-up, de financer des structures qui vont dans 30 ans toujours être existantes, mais c'est de permettre à des gens de tester et d'essayer quelque chose dans leur parcours. Je crois qu'aujourd'hui, en plus, j'ai été moi-même surprise de rester 18 ans dans la même structure, mais quand on débute en tant que jeune dans sa parcours professionnel, on ne se dit pas qu'on va rester 50 ans dans la même entreprise. On va peut-être être un peu salarié, un peu entrepreneur, s'arrêter, repasser à autre chose, se reconvertir, changer complètement de parcours depuis 2020. D'ailleurs, on voit énormément de reconversions. Hein. Donc, c'est un sujet. L'entrepreneuriat, beaucoup de gens aussi veulent se lancer pour être un peu seul aux commandes, se tester, ne plus avoir à répondre à un employeur. Mais aussi parce qu'on a changé de département, on n'a plus le réseau pour retrouver du boulot. 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

0: 7h, bienvenue et bon réveil sur CFM Radio. Je suis content de vous retrouver pour cette rentrée. C'est Jérôme là jusqu'à 10h avec vous sur CFM.
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0: Tout de suite, c'est l'essentiel de l'actu de ce lundi 31 août avec Clémence Lebarry. Bonjour Clémence.
2: Bonjour à tous. C'était une annonce attendue. Olivier Faure est bien candidat à l'élection présidentielle de 2027. Le premier secrétaire du PS l'a annoncé hier soir sur le plateau du 20h de TF1. Il a affirmé avoir une obsession, que Marine Le Pen n'arrive pas à l'Élysée. Olivier Faure a également précisé qu'il participerait à la primaire social-démocrate organisée par le PS et Place Publique. Il devra faire face pour l'instant à Raphaël Glucksmann, Jérôme Gadge, Philippe Brun et Ségolène Royal. Une nouvelle cyberattaque contre les services de l'État. Le site Zéro Logement Vacant, rattaché au ministère de la Ville, était inaccessible hier. Le groupe Zero Bytes est déjà à l'origine du piratage des données du fisc révélé mi-août, serait derrière cette opération. Les hackers affirment avoir récupéré près de 149 millions d'enregistrements bruts sur la plateforme. Le président d'une association LGBT+, violemment agressé à Paris. Les faits se sont déroulés dans la nuit de vendredi à samedi à la sortie d'un bar dans le quartier du Marais. La victime a été gravement blessée, notamment après un jet de bouteille. Un suspect a été interpellé. Selon le parquet, il était sous l'influence de l'alcool. La guérilla colombienne de l'EMC revendique l'enlèvement du soldat de la Légion étrangère française. Ce groupe est la principale dissidence des ex-FARC, aujourd'hui dissous. Le caporal a été pris en otage début août alors qu'il était en permission dans son pays. Ses ravisseurs assurent qu'il est en vie. Près d'une quinzaine de personnes sont toujours recherchées en Arizona. Une importante crue soudaine est survenue samedi dans le célèbre parc national du Grand Canyon dans l'ouest des États-Unis. Des vidéos tournées par des randonneurs montrent un torrent d'eau boueuse déferlant le long d'un sentier. Le football et Monaco frappent fort en Ligue 1. L'ASM s'impose 2-0 face à l'OM dans le choc de la clôture de la deuxième journée. Monaco qui prend la tête du championnat. Dans les autres rencontres, le Paris FC a battu Nice 3-0. Le Stade Rennais lui domine Le Mans 3-2. Et puis en terminant tennis, ses premiers coups de tonnerre à l'US Open. Novak Djokovic est éliminé dès le premier tour. Le Serbe vient de s'incliner d'entrée en 5-7 contre l'Argentin Navone. Excellent début de journée à tous.
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Tant pis pour elle de Charlotte Cardin. On est ensemble donc ce matin jusqu'à 10h, c'est Jérôme pour vous accompagner. Là, il est 7h05 et j'ai une petite info insolite pour bien commencer la matinée à vous raconter. C'est en Allemagne que ça s'est passé il y a quelques jours à Baden-Baden. Un immeuble a été partiellement inondé à cause d'un félin un peu trop curieux. Il était resté seul pendant plusieurs heures au domicile de sa propriétaire et on le sait, hein, nos amis les chats sont souvent capables de nous surprendre, souvent pour le pire. Il a réussi à ouvrir le robinet de l'évier en jouant avec le levier du mitigeur. Le lavabo s'est vite bouché et l'eau a coulé en continu pendant des heures en se déversant dans toutes les pièces de l'appartement et aussi en traversant le plancher jusqu'à la cave du voisin du dessous. On peut imaginer que le chat a dû avoir une sacrée frayeur et qu'il n'a pas pensé à refermer le robinet tout simplement. Résultat donc, les pompiers ont été alertés par une habitante de l'immeuble et ont dû intervenir en urgence. Mais le chat ne sera pas tenu pour responsable pénalement des dégâts qu'il a malencontreusement causés selon la police locale. Bon, voilà, si vous avez laissé votre chat à la maison ou dans l'appart ce matin, prier pour qu'il n'ait pas la même idée et aller checker au cas où entre midi et deux si vous le pouvez. La météo de vos départements, c'est dans quelques minutes sur CFM Radio, mais la musique c'est tout de suite avec Tayla She Did It Again.

0: Il est bientôt 7h10 et vous aurez des places de ciné à gagner ce matin. Voilà pour qu'on reprenne bien nos bonnes habitudes sur CFM Radio. Ce sera un petit peu après les infos de 9h. C'est vous qui choisirez hein, le film. Et la séance, ce sera du côté de Montauban dans l'un des deux CGR ou alors à la salle Arcé de la scène nationale albitane si vous voulez reprendre un petit peu une rentrée cinéphile plutôt côté art et essai. Et pour jouer tout à l'heure, ce sera au 05 63 93 00 20. Il faudra être parmi les plus rapides. Le retour de l'actu local, c'est dans une dizaine de minutes avec la rédaction de CFM Montauban.
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1: La grisaille sera de retour demain, mais pour aujourd'hui, on profite du soleil avec de belles éclaircies. Dès ce matin, dans l'hôtel Tarn et Garonne, un grand beau temps pour l'Aveyron et le Tarn. Le ciel va rester bleu et très dégagé dans l'après-midi. Ce matin, on va compter 22 à Cahors, 19 à Montredon, 20 pour Saint-Projet, 22 à Montclar-de-Quercy, 24 ce matin à Cagnac-les-Mines et 20 du côté de la Cône, 19 pour Rodez, 23 à Saint-Affrique. Cet après-midi, 26 à Cajar et 23 à la Bastide-Murat, 26 pour Caussade, 24 à Laguet. Et puis 27 du côté de Monestier cet après-midi, 23 à Nage, 25 enfin à Villefranche de Rouergue et 23 à Honnay-le-Château. Et puis n'hésitez pas à souhaiter une bonne fête aujourd'hui au Aristide en ce lundi 31 août. Le retour de l'actu locale, c'est avec la rédaction de CFM Montauban dans un instant dans le coup de projecteur.

0: Getting Girl, Meghan Trainor. Il est bientôt 7h20. Vous avez peut-être bougé un petit peu, c'est vacances et vous avez eu, j'imagine, plein de choses à faire. Rassurez-vous, il y a encore plein de choses à faire aussi du côté de vos départements pour cette rentrée culturelle. On va en parler de ces sorties à ne pas manquer dans une petite dizaine de minutes. D'ici là, on va écouter Lou Malville, Muse aussi sur CFM Radio. Et tout de suite, on retrouve l'actu locale dans le Tarn-et-Garonne avec la rédaction de CFM Montauban.
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Panic Station de Muse sur CFM Radio. On se rapproche tout doucement des 7h30 et on va le faire tout de suite en parlant des sorties qu'il y a à faire tout près de chez vous en ce moment. Direction le Tarn avec l'expo Portrait d'archéologue, figure d'archéologie présentée au centre d'interprétation des mégalithes de Murat-sur-Vèbre. Elle invite à découvrir le métier d'archéologue à travers 13 portraits sensibles en noir et blanc. Chaque archéologue partage sa vision du métier, ses passions, ses découvertes et les enjeux de son travail. Elle est à voir jusqu'au 30 septembre, du lundi au samedi. Jusqu'au 20 septembre, vous pouvez encore admirer le village aveyronnais à l'église Saint-Joseph de Villefranche de Rouergue. Chaque jeudi et samedi, revivez la vie des anciens villageois de la région avec cette maquette de 150 mètres carrés, unique en son genre. Avec ses 200 sontons et automates, elle vous transporte dans un univers enchanteur. Et à noter que la participation est libre. Plus d'infos aussi sur le site village-aveyronnais.fr. Le Muséum d'Histoire Naturelle Victor Brun à Montauban vous invite jusqu'au 31 octobre à explorer la fascinante diversité des mammifères à travers sa nouvelle expo sur la piste des mammifères. Elle propose un nouveau parcours pédagogique pensé pour tous les publics et des visites guidées également. On reparlera de ces sorties culturelles dans une heure et tout de suite, c'est Mathieu Bogertz, Annie.

0: Vianney et Mika à l'instant, Keep It Simple. Juste avant, vous avez peut-être reconnu The Avener et Ultra Naté. Il est 7h38, on refera un point sur l'actu locale et direction le Tarn. Cette fois-ci, dans une dizaine de minutes, la communauté de communes du Haut-Languedoc prépare, comme il se doit, sa rentrée culturelle. Le dimanche 6 septembre, c'est un concert de l'orchestre La Lyre Biterroise à la salle du Landas à Nage. Et puis le jeudi 17 septembre, c'est la soirée de lancement de la nouvelle saison culturelle à la salle L'Octave à la Cône. Et on va en savoir un petit peu plus avec Hélène Verdier, responsable de la culture à l'intercommunalité. Léna, aussi en stage à la communauté de communes, ce sera dans le coup de projecteur de CFM La Cône. Juste avant, un point sur la couleur du ciel aujourd'hui sur tous vos départements. Et Olivia Rodrigo dans un court instant. Stupid Song.
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1: Ce lundi, on reste sur la lancée du week-end. Encore du soleil sur tous vos départements. Tout au long de la journée, des températures encore bien estivales au programme. Ce matin, on prévoit 21 à Questiano Moratti et Figeac. 21 aussi à Saint-Antonin et 23 pour Montauban. 20 ce matin à Murat-sur-Vèbre et 24 à Albi. 20 à Saint-Rémy et 21 ce matin à Espalion. Cet après-midi, eh bien, il fera jusqu'à 27 à Pradines, 23 à Quissac, 27 à Castelsarrasin et 25 à Quélus. 24 pour Fraisse-sur-Agoutte, 27 à Cordes-sur-Ciel, enfin 25 à La Fouillade et 23 du côté de Luc Laprimob. Et puis sachez qu'aujourd'hui on célèbre la journée mondiale du blog, une partie d'internet qui s'est forcément un peu éclipsée par les réseaux sociaux ces dernières années, mais qui a aussi vu certaines évolutions comme les vlogs par exemple, voilà, contraction de vidéos et de blogs. Dans un instant, l'actu locale revient et du côté des Monts de la Cône avec une rentrée culturelle, ben déjà très dense, pas mal de dates à noter, on va voir ça dans le coup de projecteur dans un instant.

0: artistiques seront à l'honneur. Léna en stage à la communauté de communes, suivie d'Hélène Verdier, responsable de la culture.
1: Donc c'est un spectacle par l'orchestre La Lyre Biterroise, qui est fondé à Béziers. Il y a environ 70 musiciens répartis dans plusieurs familles d'instruments. Donc il y a des bois, des cuivres, des percussions, des cordes. Et donc ce sera un concert best-of à 15h, donc le 6 septembre à Nage. C'est pour tous les amateurs de musique, on invite tout le monde. Il y a beaucoup de diversité dans le répertoire, ça touche vraiment tout le monde, un large public. Et on aura la chance aussi d'être accompagné d'une chanteuse soliste, donc Cecilia Coles.
2: En fait, cette soirée de lancement, donc il y aura un petit bilan de la saison. Après, bien sûr, on vous montrera tout ce qu'on a programmé avec nos différents partenaires. L'ADA, bien sûr, et aussi à la scène nationale, puisqu'on aura tous les Ce Soir on Bouge, tous les Fils du Tarn, etc. Donc après la présentation de la saison, il y aura un spectacle offert par le collectif Rizart, un collectif local. C'est sur les quatre éléments. Et on va retrouver en fait de la musique, de la danse, de la peinture, du cirque aussi. Ça reflétait vraiment notre programmation aussi, où on essaie de faire du théâtre et de la musique pour que tout le monde y trouve quand même son compte, voilà, quelque part.
0: Le premier rendez-vous jeune public est pour sa part fixé au mercredi 16 septembre à 10h30 à l'Octave avec la compagnie Éphémère et son spectacle Awatanga. À ne pas manquer aussi la scène ouverte Les Talents Cachés du Haut Languedoc, vendredi 18 septembre de 18h à 22h.
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0: Il est 8h et je vous souhaite une bonne rentrée à l'écoute de CFM. C'est peut-être le moment pour vous de prendre un petit café avant de partir au boulot. Un petit peu de courage donc ce matin. Et vous aurez l'occasion d'écouter les Jonas Brothers dans un instant. Tout de suite, place à l'actu.
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0: C'est le flash de Clémence Lobary que l'on écoute. Bonjour Clémence.
2: Bonjour à tous. C'est une première depuis un mois. L'armée américaine a mené hier des frappes sur l'île iranienne de Larak, une île située dans le stratégique détroit d'Ormuz. En représailles, les gardiens de la Révolution ont affirmé avoir attaqué des installations des États-Unis sur deux bases aériennes en Jordanie. Conséquence, les prix du pétrole sont repartis à la hausse, une augmentation de 2,59% pour le baril de Brent. Et dans ce contexte, c'est le dernier jour pour profiter de l'aide carburant pour les gros rouleurs. Elle prend fin officiellement aujourd'hui, mais le gouvernement a déjà assuré travailler sur une possible prolongation des aides pour les secteurs les plus exposés à la hausse des prix de l'essence et du diesel. Depuis le lancement de la plateforme en avril, plus d'1,370,000 ménages ont déposé une demande. En attendant, le gouvernement, lui, planche sur le budget. Sébastien Lecornu réunit en séminaire aujourd'hui ses ministres afin de préparer le projet de loi de finances 2027. L'objectif, trouver un compromis face au risque de censure. C'est désormais officiel. Olivier Faure a annoncé hier soir sur le 20h de TF1 être candidat à l'élection présidentielle de 2027. Le premier secrétaire du Parti Socialiste a également précisé qu'il participerait à la primaire social-démocrate organisée par le PS et Place Publique. Il devra faire face pour l'instant à Raphaël Glucksmann, Jérôme Gadge, Philippe Brun et Ségolène Royal. Plus de 850 000 enseignants reprennent ce lundi le chemin de l'école, soit un jour avant la rentrée des élèves. Et à cette occasion, le Haut Commissariat à la Stratégie et au Plan a dévoilé son rapport pour revaloriser le métier. Parmi les 11 recommandations, la revalorisation des rémunérations des enseignants. Un nouveau coup de chaud attendu cette semaine sur la France. Les températures devraient de nouveau grimper fortement en milieu de semaine, notamment dans le sud du pays, avec des pics à 34 ou 36 degrés. Et puis le dernier adieu à Philippe Bouvard, ce monument de la presse écrite, de la radio et de la télévision, est décédé le 24 août dernier. Ses obsèques se dérouleront cet après-midi à 15h en l'église Notre-Dame de Bon Voyage à Cannes. L'inhumation suivra à 17h au cimetière de la ville. Excellent début de matinée à tous.
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Love Me to Heaven des Jonas Brothers. Il est 8h05. 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Tout de suite, Tom Fragé, Marche arrière.

0: Il est 8h10, très très bonne matinée sur CFM Radio, c'est toujours avec Jérôme ce matin. On va parler lecture d'ici quelques minutes, dès le mercredi 2 septembre. La bibliothèque sonore de Cahors et du Lot vous accueille à nouveau à la maison des associations à Cahors. Elle a pour objectif de permettre aux personnes empêchées de lire en raison d'un handicap ou de difficultés médicales d'accéder gratuitement au plaisir de la lecture grâce à un large choix de livres audio. Et on en saura plus avec Christiane Laurin ce matin, les présidentes de l'association. C'est au micro de Gilles Barré dans le coup de projecteur de CFM Cahors dans une dizaine de minutes. Juste avant, je vous parlerai du temps qu'il va faire sur tout le nord-ouest de la région. Et puis, le titre à venir là dans quelques minutes, c'est Another avec 54 Ultra. 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
1: Il va faire très beau aujourd'hui sur tout le nord-ouest de l'Occitanie. On en profite hein, avant le retour des nuages et même des orages dès demain. Ce matin, on compte déjà 20 à Saint-Céré, 22 à l'Albinque, 23 pour Montéché, 22 à la Bastide de Pennes, 19 pour Vaour et 22 à Vabre, 20 à Entrailles-sur-Truyère et Melville ce matin. Cet après-midi, on aura 26 à Acatus, 25 à Montcuq, 26 à Sept-Fons et La Française, 27 pour Carmaux, 25 à Vianne, 25 aussi à Toulon-Jacques et 22 à Baraqueville. Et puis n'hésitez pas aujourd'hui, si vous en connaissez, à souhaiter une bonne fête au Aristide en ce lundi 31 août. Un point sur la bibliothèque sonore du Lot qui fait sa rentrée. On en saura un petit peu plus dans quelques minutes avec Gilles dans le coup de projecteur de CFM Cahors.

0: Il est 8h20, très bonne matinée à vous sur CFM Radio. D'ici quelques instants, on fait un petit tour de vos départements pour voir les sorties qu'il y a à faire pour cette rentrée culturelle. Merci, c'est le titre de Jack Dean qui arrive très vite. Mais là, juste avant, on retrouve Gilles de notre antenne de CFM Cahors pour en savoir un petit peu plus sur la rentrée de la bibliothèque sonore du Lot.
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2: La lecture accessible à tous, c'est la mission de la bibliothèque sonore de Cahors et du Lot. En fait, grâce à des bénévoles et des donneurs de voix, eh bien des livres sont enregistrés pour permettre aux personnes malvoyantes, en situation de handicap ou ayant des troubles de la lecture, de continuer à accéder aux livres. Christiane Lorrain, présidente.
3: La mission première des bibliothèques sonores, c'est de procurer de la lecture sous forme de textes à écouter aux personnes qui ont des troubles visuels ou des troubles psychiques, et aussi aux enfants qui ont des troubles 10. Ce sont des enfants qui ont des problèmes d'apprentissage. Écouter les textes va leur permettre de rester au même niveau que le reste de la classe, en intégrant par les oreilles ce qu'ils auraient des difficultés à lire. Les personnes bénéficiaires n'ont pas de cotisation à acquitter. Tout est gratuit à la gratuité postale. Sur le site de Cahors, nous avons environ 4000 documents sur CD et les personnes ont aussi la possibilité de télécharger. On demande une attestation médicale qui justifie effectivement que la personne est handicapée visuellement pour le respecter la législation en vigueur sur le droit d'auteur. Ça fonctionne vraiment comme une bibliothèque. On offre un très grand panel de textes. On a des audiolecteurs qui nous demandent de faire la lecture d'un livre qui n'existe pas au catalogue parce qu'il est trop spécifique. Donc oui, on fait de la lecture à la demande pour un salon du livre. C'est aussi d'être partenaire de la médiathèque du Grand Cahors et de la mairie de Cahors et des événements autour du handicap.
2: La bibliothèque sonore de Cahors et du Lot accueille le public tous les mercredis de 13h30 à 17h à l'espace Clément Marot, place Bessières à Cahors, au 3e étage. L'association recherche encore des nouveaux donneurs de voix, des bénévoles qui enregistrent des livres, donc pour les personnes empêchées de lire. Et pour les accompagner, sachez qu'une formation est proposée et le matériel d'enregistrement est fourni.
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1: 8h25, Jérôme toujours avec vous sur CFM Radio. Dans quelques instants, on écoutera Lusaint avec Fool for You. Mais là tout de suite, on parle de ce qu'il y a à faire pour cette rentrée sur vos départements. On commence avec un duo de cirque poétique à Cap Découverte dans le Tarn le dimanche 6 septembre à 17h à l'ombre des oiseaux. C'est par la compagnie Cadavreski, un duo acrobatique de rue où les hommes sont comme des oiseaux sur une branche. Un passant tombe par hasard sur une table de guinguettes sous une pergola, un endroit idyllique mais qu'il va devoir rapidement partager. Tout se met à tanguer jusqu'à 7 mètres de haut. Les deux hommes s'accrochent l'un à l'autre pour tenir debout. Un spectacle gratuit proposé en préambule de l'ouverture du Nectar Festival 2026. Ce mercredi 2 septembre, dans le Lot, une nouvelle soirée d'observation du ciel étoilé à l'Observatoire astronomique d'Écosse du Quercy. C'est à Saint-Martin-la-Bouval, au programme des 22h, des observations avec une carte du ciel, des observations du ciel en direct et aussi dans le grand télescope de l'Observatoire. C'est ouvert aux novices et aux amateurs éclairés. Une soirée sur réservation sur le site astronomade.com. Prochaine date, les mercredis 9 et 16 septembre, toujours à 22h. Allez, tout de suite, c'est Vanessa Paradis, ma pétroleuse.

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Delvis Money sur CFM Radio. Il est 8h35. Vous avez peut-être envie d'aller au ciné en cette rentrée. Bien, économiser un petit peu d'argent ce matin. Ce sera dans un peu moins d'une demi-heure. 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Un peu après les infos de 9h, il faudra être les plus rapides, donc soyez attentifs. Moziman et Gaëtan Roussel, tout de suite, soon.

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1: Bientôt 8h40, vous êtes toujours sur CFM Radio avec Jérôme là jusqu'à 10h et on fera un focus sur l'actu locale direction le Tarn-et-Garonne d'ici quelques minutes avec le coup de projecteur de CFM Montauban. Juste avant, un point sur la couleur du ciel et sur tous vos départements. Aujourd'hui, YouTube dans les prochaines minutes avec Magnificent. Le prochain titre, c'est celui de Katy Perry, Watch It Burn.
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1: La grisaille de retour dès demain, mais pour aujourd'hui, bon, on profite encore du soleil hein, avec de belles éclaircies. Dès ce matin, dans le Lot, le Tarn-et-Garonne, un grand beau temps même pour l'Aveyron et le Tarn, et le ciel va rester bleu et très dégagé dans l'après-midi. Surtout vos départements ce matin, on va compter 22 à Cahors et 19 à Montredon, 20 pour Saint-Projet, 22 à Montclar de Quercy, 24 à Cagnac-les-Mines et 20 à Lacaune, 19 pour Rodez, 23 à Saint-Affrique. Cet après-midi, 26 à Cajar et 23 à la Bastide-Murat, 26 à Caussade, 24 pour La Guépie, 27 à Monestier et 23 à Nage, jusqu'à 25 à Villefranche de Rouergue cet après-midi, 23 à Onet-le-Château. Et puis sachez qu'aujourd'hui, eh bien, on célèbre la journée mondiale du blog. Voilà, on se lundi 31 août. On retrouve l'actu locale très vite avec la rédaction de CFM Montauban et son coup de projecteur.

0: 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Écoutez bien CFM Radio. D'ici quelques instants, je donne le numéro pour tenter de gagner vos deux places ce matin. The Weeknd suivi de Teddy Swims, c'est ce qui arrive côté son. Et là, tout de suite, c'est l'actu locale avec la rédaction de CFM Montauban.
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0: Il est 9h, très bonne matinée. Jérôme pour vous accompagner encore pour l'heure qui vient sur CFM Radio. Et tout de suite, c'est place à l'essentiel de l'actu.
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0: On écoute le flash de Clémence Lebary ce matin. Bonjour Clémence.
2: Bonjour à tous. Les aides carburants pour les gros rouleurs ne seront pas suspendues aujourd'hui. C'est l'annonce ce matin sur BFM TV de la porte-parole du gouvernement Maude Bréjon. Ce coup de pouce devait prendre fin officiellement aujourd'hui, mais le gouvernement a déjà assuré travailler sur une possible prolongation des aides pour les secteurs les plus exposés à la hausse des prix de l'essence et du diesel. Une aide, on le rappelle, mise en place dans le contexte de la guerre au Moyen-Orient et les hostilités ont repris. L'armée américaine a bombardé l'île iranienne de Larak dans le détroit d'Ormuz. Washington assure avoir repéré la préparation d'une opération de minage de cet axe stratégique. En représailles, les gardiens de la Révolution ont affirmé avoir attaqué des installations américaines sur deux bases aériennes en Jordanie. Le bilan s'alourdit encore au Népal. 903 personnes sont mortes selon la police népalaise après cette coulée de boue dévastatrice mercredi dernier. Plus de 4200 sont également toujours portés disparus. De leur côté, les médias d'État chinois évoquent 16 morts et 546 disparus sur leur territoire. On rappelle que 4 Français sont toujours introuvables. Emmanuel Macron en Suède aujourd'hui. Le président doit valider définitivement ce lundi une commande de frégates françaises par le gouvernement suédois. Un contrat de plus de 4 milliards d'euros qui consacre la coopération entre les deux pays sur fond de menaces russes croissantes en Europe. La liste des candidats pour 2027 s'allonge encore. Olivier Faure se présente à l'élection présidentielle. Le premier secrétaire du PS l'a annoncé hier soir sur le plateau du 20h de TF1. Ce dramatique accident hier dans la commune de Reux, dans le Pas-de-Calais, un adolescent a été percuté aux alentours de 20h par un TER reliant Lille à Amiens. Le jeune âgé de 14 ans est mort. Et puis on termine avec un mot de sport du tennis et cette sensation à l'US Open. Novak Djokovic est éliminé dès le premier tour. C'est un véritable coup de tonnerre. Le Serbe s'incline d'entrée en 5-7 contre l'Argentin Navone. L'ex numéro 1 mondial, actuel 5e, n'avait pas perdu au premier tour depuis plus de 20 ans. Côté français, ça passe pour Arthur Rinderknecht et Lucas Vanhache. Excellente matinée à tous.
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Pause de Malo à l'instant, et ça tombe bien justement. Voilà, on se fait une petite pause pour vous laisser le temps de nous appeler et de remporter vos deux places de ciné ce matin sur CFM Radio. 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C'est bien pendant qu'on écoute ce single de Bruno Mars, On My Soul.

0: 9h07 et dans quelques minutes, le retour de l'actu locale et direction l'Aveyron. Cette fois, l'Atelier Blanc a accueilli tout au long de l'été des artistes contemporains lauréats du prix du public. Relevé du quotidien, c'est le titre de l'exposition de Cassandre Fournet. Cet artiste offre un regard créatif sur des objets urbains ordinaires. C'est Amélie qui va nous en parler dans le coup de projecteur de CFM Villefranche. Elle sera avec Catel Ouzé, coordinatrice générale pour l'Atelier Blanc. Juste avant le coup de projecteur d'Amélie, place à la météo du jour sur tous vos départements. Big Flo et Oli, ce matin, Picasso avec Jinton et puis aussi Katy Perry hein, dans un très court instant, là, et son single OK.
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1: Ce lundi, on reste sur la lancée du week-end avec encore du soleil sur tous vos départements tout au long de la journée. Les températures encore bien estivales en programme ce matin. Déjà 21 à Questel, Moratti et Figeac. 23 à Montauban, 21 à Saint-Antonin. 20 pour Murat sur Vèbre et 24 du côté d'Albi. 20 ce matin à Saint-Rémy et 21 à Espalion. Cet après-midi, il fera jusqu'à 27 à Pradines, 23 à Quissac. On comptera 27 à Castel-Sarrazin, 25 à Quélus. 27 pour Cordes-sur-Ciel, 24 à Fraisse-sur-Agoute, enfin 25 à La Fouillade, 23 à Luc-la-Primob. Et puis, n'hésitez pas aujourd'hui à souhaiter une bonne fête au Aristide en ce lundi 31 août. Direction l'Aveyron et Villefranche de Rouergue, exactement dans un instant, pour parler de l'Atelier Blanc et de l'exposition Relevé du quotidien. Ce sera avec Amélie dans le coup de projecteur.

0: Il est 9h17, vous avez reconnu Big Flo et Oli, j'en suis sûr. Et ce sera Marie Froze avec Rio Lua dans un instant. Mais là tout de suite, place à l'actu locale. Et c'est un focus sur l'exposition relevée du quotidien du côté de l'Atelier Blanc de Villefranche de Rouergue. C'est Amélie qui nous en parle.
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9h22, bonne matinée sur CFM Radio. Ce sera à nouveau l'occasion dans quelques minutes de voir ce qu'il y a à faire pour cette rentrée sur vos départements, des sorties hein, vraiment à ne pas manquer pour pas vous ennuyer donc dès cette fin août ou ce début septembre. Spoon, c'est là tout de suite avec The Way We Get By.

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1: Flamant rose d'Oscar les vacances. Vous avez peut-être déjà la nostalgie un petit peu des vacances cet été. Bah, rassurez-vous, pour cette rentrée, il n'y a pas de quoi s'ennuyer. On a plein de choses à faire sur vos départements, notamment plein d'expos à voir et on en parle tout de suite. L'art de la coiffe, l'expo de Sabah Nicknam se tient jusqu'au 4 octobre à la chapelle Eric Rambe à Caussade. De manière presque ethnologique, l'artiste travaille sur les coiffes traditionnelles de minorités d'Asie et du Moyen-Orient. Elle réinterprète les images d'archives et recrée ses couvre-chefs à partir de matériaux de récupération. Sa résidence dans l'entreprise de chapeaux Rambe s'inscrit dans une volonté de tisser des liens entre création contemporaine et le savoir-faire chapelier du territoire. Dans le Tarn, l'exposition Une voie ferrée éphémère, Carmont Vendrac, c'est à Cordes-sur-Ciel. Et c'est jusqu'au 1er novembre au musée Charles Portal. Une expo qui relate l'épopée pleine de péripéties de la ligne Carmaux-Vendrac. Des tout débuts du projet en 1870 jusqu'à son déclassement en 1953. Vous allez retrouver des documents variés de la petite histoire de ces 25 mois d'exploitation au total à l'histoire avec un grand H. À Rodez, au musée Soulages, découvrons en ce moment l'œuvre du peintre Pierre Soulages grâce à Outre Noir, une expérience immersive en réalité virtuelle portée par la voix d'Isabelle Huppert. Des parois préhistoriques découvertes durant son enfance à Véronèse, à son atelier parisien de Sète à l'abbatiale de Conques et jusqu'au musée Fabre de Montpellier, entrée dans l'univers fascinant de l'artiste Pierre Soulages. Voilà pour cette rubrique culturelle ce matin. Tovelo tout de suite en duo avec Stromae, des fleurs.

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0: de l'air, 9h35, qui est direction l'Aveyron d'ici quelques minutes. Illumination, conférences, expos et concerts. Rodez fête les 500 ans du clocher de sa cathédrale cette année. Une Aveyronnaise passionnée de patrimoine et du lieu a de son côté publié un livre intitulé Au cœur de Notre-Dame de Rodez. C'est l'autrice Florence Castelbou qu'on va écouter dans quelques minutes au micro de David pour le coup de projecteur de CFM Rodez. The Kid Laroi, ce sera juste avant. Et aussi, je vous parlerai bien sûr de la météo de tous vos départements aujourd'hui. C'est dans quelques instants.
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0: Il va faire très beau aujourd'hui hein, sur le nord-ouest de l'Occitanie. On en profite avant le retour des nuages et des orages dès demain. Ce matin, on compte 20 à Saint-Céré, 22 à l'Albinque, 23 du côté de Montèche et 22 à la Bastide-de-Peine. 19 seulement à Vaour ce matin, 22 à Vabre, 20 pour Entraille-sur-Truyère et Malville. Cet après-midi, eh bien, on aura 26 à Catus, 25 à Montcuq, 26 à Sept-Fonds et La Française, 27 pour Carmaux et 25 à Vianne, 25 toujours à Toulon-Jacquet, 22 à Barraqueville. Et puis sachez aujourd'hui que c'est la journée mondiale du blog. Voilà, même si les blogs ont peut-être été un peu éclipsés ces dernières années par les réseaux sociaux, quand on célèbre cette journée mondiale en ce lundi 31 août. Dans quelques instants, on va retrouver l'autrice Florence Castelbou au micro de David de CFM Rodez pour parler de son livre Au cœur de Notre-Dame de Rodez.

0: The Kid Laroi et le remix de Kelani du titre Girls. Il est 9h41 avant de retrouver Claudio Capeo et son single Madame. Eh bien, c'est David que l'on écoute tout de suite de CFM Rodez. Et on va parler d'un livre consacré à Notre-Dame de Rodez à l'occasion des 500 ans du clocher de la cathédrale.
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2: L'anniversaire des 500 ans du clocher de la cathédrale de Rodez valait bien un livre. Il est signé Florence Castelbou, la Véronaise, passionnée de photos et de patrimoine, et l'auteur de Au cœur de Notre-Dame de Rodez aux éditions Toute Latitude. 92 pages, dont de nombreuses photos. Florence Castelbou.
3: Alors, il y a 53 photos exactement. Photos. Et donc, le livre est un hommage évidemment à ma chère cathédrale Notre-Dame de l'Assomption de Rodez, ouais. Mais également à mes grand-tantes carmélites, avec lesquelles, surtout avec une, donc qui était Marie-Louise à Villefranche de Rouergue, avec qui j'ai eu une correspondante assidue quand j'étais plus jeune.
2: Par contre, vous n'avez pas suivi le chemin des grand-tantes.
3: Pas forcément, non, parce que c'est vrai que j'aurais du mal, je pense, à rester enfermée.
2: Ah, j'ai eu peur.
3: Non, c'est vrai que j'aime le patrimoine, donc je l'aime dans les livres, je l'aime sur le terrain, je le photographie pour laisser quelque part une trace de ce que je vois. Et puis c'est vrai qu'on m'a souvent dit, que ce soit sur Facebook ou Instagram, les personnes qui me suivent, qu'elles, ça les fait voyager, ça les fait rêver également, ça leur fait découvrir des choses du patrimoine, qu'il y a une trace qui reste. J'ai choisi 12 points qui me paraissaient intéressants.
2: 12 lieux.
3: Voilà, 12 lieux particuliers dans la cathédrale. D'accord. Que j'ai développé. Donc avec le livre, on peut le prendre un peu comme un guide, faire comme un petit circuit dans la cathédrale. Donc voilà, ça peut être intéressant de le lire de cette façon-là.
2: Et au cœur de Notre-Dame de Rodez, signé Florence Castelbou, c'est 14,90 €. C'est disponible partout, évidemment, notamment à Rodez. À noter que l'auteur proposera aussi deux expositions ce mois-ci à la maison de ma région à partir du 17 septembre et à la chapelle Parère de Rodez à partir du 19.
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9h47, c'est déjà tout pour moi ce matin. Je vous dis à demain dès 7h et jusqu'à 10h avec encore plein de places à vous faire gagner cette semaine sur CFM Radio. On reprend les bonnes habitudes pour cette rentrée. On parlera évidemment aussi de toute l'actu locale sur vos départements. On vous en parlera aussi Aurélien d'ici quelques instants. On le retrouve là de 10h jusqu'à midi passé. Une excellente fin de matinée, une très belle journée avec là tout de suite Good Neighbors Superstar.

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Et bonjour tout le monde, Aurélien, pour vous accompagner jusqu'à midi. On est ravis d'être avec vous. Et oui, ça y est, fini les vacances. On a rangé les cahiers de vacances, on a sorti les agendas et on a remis le réveil. Belle matinée, merci d'être avec nous. On écoutera Robin Trower juste après Frank Walker. Ouais.

0: On l'a adoré tout cet été, Mima, avec cet extrait Paris. Reste avec nous, on va écouter Juliette Armanet dans quelques minutes. Et oui, Juliette Armanet avec Sébastien Tellier, ça arrive juste après ça.
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0: Bientôt 10h20, merci d'être avec nous sur CFM Radio, sur le Tarn, Tarn-et-Garonne, Lot et Aveyron. Bon, ben on espère que vous avez passé quand même un bel été, que la reprise c'est pas trop dur pour vous. Et comme l'année dernière, eh bien on va retrouver les différentes rédactions de CFM Radio tout au long de la journée. Aujourd'hui, on s'intéressera à la cathédrale Notre-Dame de Rodez, on vous parlera aussi de la bibliothèque sonore du Lot et tout de suite de la rentrée culturelle pour la communauté de communes du Haut-Languedoc. C'est Jérôme Rascol qui nous donne déjà les premiers rendez-vous.
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2: La rentrée s'accompagne de nouveaux rendez-vous culturels pour la communauté de communes du Haut-Languedoc. La salle du Landas à Nage reçoit ce dimanche 6 septembre l'orchestre à la lyre bitéroise à 15h. Et puis le jeudi 17 septembre à Lacône, c'est le lancement de la nouvelle saison culturelle à partir de 19h à la salle L'Octave. De nombreuses pratiques artistiques seront à l'honneur. Léna en stage à la communauté de communes, suivie d'Hélène Verdier, responsable de la culture.
3: Donc c'est un spectacle par l'orchestre La Lyre Bitéroise, qui est fondé à Béziers. Il y a environ 70 musiciens répartis dans plusieurs familles d'instruments. Donc il y a des bois, des cuivres, des percussions, des cordes. Et donc ce sera un concert best-of à 15h, donc le 6 septembre à Nage. C'est pour tous les amateurs de musique, on invite tout le monde. Il y a beaucoup de diversité dans le répertoire. Ça touche vraiment tout le monde, un large public. Et on aura la chance aussi d'être accompagné d'une chanteuse soliste, donc Cécilia Coles.
4: En fait, cette soirée de lancement, donc il y aura un petit bilan de la saison. Après, bien sûr, on vous montrera tout ce qu'on a programmé avec nos différents partenaires. L'ADA, bien sûr, et aussi à la scène nationale, puisqu'on aura tous les Ce Soir on Bouge, tous les Fils du Tarn, etc. Donc après la présentation de la saison, il y aura un spectacle offert par le collectif Rizart, un collectif local. C'est sur les quatre éléments. Et on va retrouver en fait de la musique, de la danse, de la peinture, du cirque aussi. Ça reflétait vraiment notre programmation aussi, où on essaie de faire du théâtre et de la musique pour que tout le monde y trouve quand même son compte, voilà, quelque part.
2: Le premier rendez-vous jeune public est pour sa part fixé au mercredi 16 septembre à 10h30 à l'Octave avec la compagnie éphémère et son spectacle Awatanga. À ne pas manquer aussi la scène ouverte Les Talents Cachés du Haut-Languedoc, vendredi 18 septembre de 18h à 22h.
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Bientôt 10h30, c'était Tila sur CFM Radio. Bon lundi matin, nous sommes le 31 août et on prépare la rentrée. Je vous le disais en arrivant, on a rangé les cahiers de vacances, on a ressorti nos agendas, remis le réveil en route. Et oui, c'est la rentrée. Allez, les enfants rentreront demain à l'école. Et nous, on fait une rentrée sur les chapeaux de roue aussi sur CFM Radio. Tout ce week-end, on vous retrouvera en direct depuis Montauban, samedi depuis la fête des sports, dimanche depuis la fête des vendanges au domaine de Montels à Albias. Là, je vous fais un petit focus sur la fête des sports. Donc, tout ce week-end organisé à Courfoucauld. Ce sera l'occasion de venir rencontrer toutes les associations sportives. Est-ce que vous avez déjà choisi quelle activité sportive vous allez vous faire, vous, cette année? Ah, est-ce qu'il reste encore des places? Venez rencontrer les associations. Donc c'est ce week-end sur le Courfoucauld. On y sera samedi toute la journée. Ce sera l'occasion aussi de parler de la place du sport dans la ville de Montauban. Voilà, je serai accompagné de Rémi et on y sera donc tôt le matin jusqu'à tard le soir pour vous accompagner. On en reparlera bien sûr cette semaine. Restez avec nous, Indochine, Somber, dans quelques minutes. La nouveauté à note aussi avec 54 Ultra. Vous l'avez écouté tout l'été. C'est Talk to You qui sera là avant les 11h. Et le rock de Somber, c'est My Body Isn't Ready. Non, c'est clair que mon corps n'est pas prêt pour la reprise. Bon lundi.

0: 17 juin sur CFM Radio, belle matinée, merci d'être avec nous. Je vous le disais, un samedi, on se retrouve en direct toute la journée depuis le cours Foucault à Montauban pour la fête des sports et rencontrer toutes les associations montalbanaises pour votre activité sportive de l'année 2026-2027. Et dimanche, eh bien, on sera en direct depuis le domaine de Montels à Albias. À tous les ans, on passe un bon dimanche au domaine de Montels à Albias et on en parle avec Rémi avant 11h.
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0: Muse sur votre radio à l'esprit rock avec Ellie Goulding. C'était Hush. Déjà 11h moins le quart. Mais finalement, la matinée passe vite avec vous. C'est l'heure de nous tourner vers le domaine de Montels à Albias. On s'active déjà là-bas en ce lundi matin. Et oui, hein, ça prend du temps d'organiser la fête des vendanges. C'est Rémi qui nous en parle. Et puis on vous donne rendez-vous ce dimanche.
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2: Il est 11h, on arrête de bavarder avec les collègues, ça y est, on s'est raconté les vacances, on va reprendre un petit peu le rythme, on a pas mal de mails à lire, l'ambulance ne va pas avancer toute seule, le chantier ne va pas avancer tout seul, bon courage pour cette reprise, on va écouter Flo de la Vega, les Pony Pony Run Run, dans quelques minutes, il y aura Puggy aussi si vous aimez les guitares, et là, Eric Clapton puisqu'on aime la guitare, The Core, bon lundi, belle reprise.

0: Getaway, les Pony Pony Run Run. Bon ami ruthénois, est-ce que vous savez qu'on fête les 500 ans du clocher de la cathédrale? Ben oui, la cathédrale Notre-Dame de Rodez. Eh, 500 ans le clocher cette année. On va en parler dans quelques minutes avec Florence Castelbou. Elle est autrice et elle a publié un livre intitulé « Au cœur de Notre-Dame de Rodez ». Elle est passée par les studios de CFM Rodez. Et donc on retrouve David Dumont dans quelques minutes pour nous parler de cet ouvrage. Restez avec nous, on écoutera Puggy et Annie Lalalove juste après ça.
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0: Et voilà, c'était Puggy for a minute sur CFM Radio. Allez, on prend de la hauteur maintenant et on se rappelle qu'on fête les 500 ans du clocher de la cathédrale Notre-Dame de Rodez. Il y a des illuminations, des conférences, des expos, des concerts et un livre qui y est consacré. On parle du livre ce matin avec David Dumont.
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2: L'anniversaire des 500 ans du clocher de la cathédrale de Rodez valait bien un livre. Il est signé Florence Castelbou, la Véronaise, passionnée de photos et de patrimoine, et l'auteur de « Au cœur de Notre-Dame de Rodez » aux éditions Toute Latitude. 92 pages, dont de nombreuses photos, Florence Castelbou.
3: Alors, il y a 53 photos exactement. Et donc, le livre est un hommage, évidemment, à ma chère cathédrale Notre-Dame de l'Assomption de Rodez, ouais. Mais également à mes grand-tantes carmélites, avec lesquelles, surtout avec une, donc qui était Marie-Louise à Villefranche de Rouergue, avec qui j'ai eu une correspondante assidue quand j'étais plus jeune.
2: Par contre, vous n'avez pas suivi le chemin des grand-tantes.
3: Pas forcément, non, parce que c'est vrai que j'aurais du mal, je pense, à rester enfermée.
2: Ah, j'ai eu peur.
3: Non, c'est vrai que j'aime le patrimoine, donc je l'aime dans les livres, je l'aime sur le terrain, je le photographie pour laisser quelque part une trace de ce que je vois. Et puis c'est vrai qu'on m'a souvent dit, que ce soit sur Facebook ou Instagram, les personnes qui me suivent, qu'elles, ça les fait voyager, ça les fait rêver également, ça leur fait découvrir des choses du patrimoine, qu'il y ait une trace qui reste. J'ai choisi 12 points qui me paraissaient intéressants.
2: 12 lieux.
3: Voilà, 12 lieux particuliers dans la cathédrale. D'accord. Que j'ai développé. Donc avec le livre, on peut le prendre un peu comme un guide, faire comme un petit circuit dans la cathédrale. Donc voilà, ça peut être intéressant de le lire de cette façon-là.
2: Et au cœur de Notre-Dame de Rodez, signé Florence Castelbou, c'est 14,90 €. C'est disponible partout, évidemment, notamment à Rodez. À noter que l'auteur proposera aussi deux expositions ce mois-ci à la maison de ma région, à partir du 17 septembre, et à la chapelle Parère de Rodez à partir du 19.
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0: Olivia Rodrigo, Stupid Song sur CFM Radio. Il est bientôt 11h30 et comme l'année dernière, eh bien on va retrouver Rémi tous les jours vers les 11h30 pour l'album de la semaine. C'est l'heure de PCV.
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0: Et voilà pour Chevaleresse, le titre qui ouvre l'album Amour Colosse de Babix. Babix est notre invité dans PCV cette semaine.
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0: vous accompagner tout cet été, ce tube de Kid Francescoli. Allez, avant midi, on va redescendre un petit peu, parce qu'on était sur les hauteurs de Rodez, direction Villefranche-de-Rouergue, l'Atelier Blanc, dans quelques minutes, avec Amélie, qui a reçu Katel Ouzé, la coordinatrice générale de l'Atelier Blanc. Tout cet été, on a accueilli du monde, des artistes contemporains, lauréats du prix, du public, relevés du quotidien. Et c'est le titre aussi de l'exposition de Cassandre Fournet, une artiste qui offre un regard créatif sur des objets urbains plutôt ordinaires. On en parle dans quelques minutes avant les midis sur CFM Radio. Et puis avant les midis, on écoutera U2, on écoutera Ray Dalton et Tom Greenan.
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0: Et voilà, Paloma Face pour la musique sur CFM Radio. J'espère que ça va toujours. Je vous préparerai YouTube et Adèle Castillon aussi, qu'on a bien aimé tout cet été. On l'écoutera avant les midis sur CFM Radio. Adèle Castillon qui s'est d'ailleurs produit à Toulouse il y a quelques jours, puisqu'elle était programmée sur le festival, le Rose Festival de Big Flo et Oli. Bon, on n'est pas là pour parler de ça, mais pour parler de l'Atelier Blanc de Villefranche-de-Rouergue avec Catel Ouzé au micro de Amélie.
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2: C'est la dernière semaine pour profiter de l'exposition Relevée du quotidien de Cassandre Fournet, une installation qui vient clôturer la balade en quatre temps proposée cet été par l'Atelier Blanc. Catel Ouzé, coordinatrice et médiatrice culturelle de l'Atelier Blanc, nous parle de son travail.
3: Cassandre Fournet, lauréate du prix du public en 2023 du prix Jeune Création, propose une installation de peinture et de dessin qui prend pour point de départ des éléments que l'on croise quotidiennement, ordinaires vraiment de nos paysages urbains, des petits détails que l'on croise dans nos rues, des fragments de chantier, des boîtiers électriques, des fragments de végétation qui émergent entre deux pierres ou dans une faille du bitume. Tous ces petits détails finalement qui peuplent nos espaces et que l'on retrouve quelle que soit l'identité architecturale de nos villes, du nord au sud, elle les prélève de leur contexte et les met en scène au travers de peintures très minutieuses, de dessins très minutieux. On l'avait croisé au Moulin des Arts donc en 2023 avec des dessins au crayon en noir et blanc. Là, elle revient avec des peintures de la couleur, des aquarelles et des installations et également d'objets, de débris de chantier. Elle nous propose comme ça de porter notre attention sur l'ordinaire de nos villes et de voir comment nos territoires finalement se transforment petit à petit. Donc l'exposition Relevée du quotidien de Cassandre Fournet vient ponctuer la balade à quatre temps pour un été. Ces invitations aux anciens lauréats du prix du public que nous remercions parce qu'ils nous ont permis de faire découvrir et d'entrer dans les nouveaux lieux de l'Atelier Blanc. On vous invite tous à venir découvrir. Les expositions continueront jusqu'au 5 décembre.
2: L'Atelier Blanc au 21 rue de la République vous attend du mardi au samedi de 14h à 18h et le jeudi de 10h à midi. L'exposition Relevée du quotidien proposée par Cassandre Fournet est à voir jusqu'au 5 septembre. Soyez curieux, soyez curieuses.
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Don't break the heart, c'était Tom Greenan. Et il va être midi sur CFM Radio. Excellent lundi, restez branchés sur CFM Radio. Dans quelques minutes, votre magazine d'actualité locale, celui qui invite votre voisin parce qu'il fait plein de choses et vous le savez même pas, ben découvrez-le en écoutant CFM Radio. Tout ça, c'est en podcast aussi ensuite sur cfmradio.fr. Allez, bonne reprise, bon courage. Manon, Lisa, Adèle Castillon, ce sera avant les infos de 12h. Et là, pas besoin de vous rappeler que c'est YouTube. Bon lundi.

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1: Bonjour à tous, bienvenue sur CFM Lacône. Il est midi, c'est parti pour le MAC. D'ici quelques minutes, on va à la rencontre des pompiers de Murat, mais avant, un point sur l'actualité.
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1: L'actualité, Elsa Ruot. Bonjour Elsa.
3: Bonjour à toutes et tous. Un séminaire gouvernemental est en cours à l'hôtel des Invalides. Après un conseil des ministres ce matin à l'Élysée consacré à la rentrée scolaire, le Premier ministre et son équipe au complet se retrouvent pour évoquer notamment les cyberattaques qui ont visé les services de l'État ces derniers mois. Le gouvernement doit aussi travailler sur la préparation du prochain budget, le projet de loi de finances 2027 qui sera présenté dans un mois, le 30 septembre. Et à la veille de celle des enfants, ce sont les enseignants qui font leur rentrée ce lundi. Ils sont plus de 850 000 à avoir repris ce matin. Rentrée perturbée, notamment dans les académies de Nantes et celle de Toulouse. Après le piratage qui a visé le ministère de l'Éducation nationale fin juillet, des logiciels, des messageries et des applications restent inaccessibles. Le retour à la normale pourrait prendre encore près de 2 semaines. Dans l'actu également, Emmanuel Macron est en Suède aujourd'hui pour renforcer la coopération militaire avec la France. Le chef de l'État doit finaliser l'accord avec le Premier ministre suédois pour la vente de 4 frégates françaises. La première sera livrée d'ici 2030. Contrat à plus de 4 milliards d'euros dans un contexte de menace russe sur l'Europe. Emmanuel Macron doit ensuite se rendre aux Pays-Bas demain, puis au Royaume-Uni mercredi. La reprise des bombardements américains sur l'Iran. Les États-Unis ont annoncé frapper l'île iranienne de Larak dans le détroit d'Ormuz. Le régime iranien a répliqué, assurant avoir visé des bases américaines, notamment en Jordanie et au Qatar. Les Émirats arabes unis indique avoir été visé par un drone venu d'Iran, une attaque fermement condamnée par le ministère des Affaires étrangères émirati qui dénonce ce matin une escalade dangereuse. Et puis du tennis avec la suite du premier tour à l'US Open, on suivra les deux Français en forme du moment, Arthur Fils opposé en fin d'après-midi à Stefanos Tsitsipas et Diane Paris contre Victoria Golubic après son titre à Monterrey ce week-end. On a déjà eu une première grosse sensation la nuit dernière à New York, l'élimination de Novak Djokovic dès son entrée en lice. C'est la fin de ce flash. Bonne journée.
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1: Du soleil cet après-midi sur les monts de Lacône et la montagne du Haut-Languedoc. Les températures devraient atteindre les 25 degrés à Lacône avec le vent de nord-ouest qui soufflera une quinzaine de kilomètres heure. Pour demain, premier jour du mois de septembre et jour de rentrée, normalement il fera beau avec peu de nuages en matinée, un beau soleil pour l'après-midi. 11 degrés sont attendus au lever du jour à La Salvetat, ce sera 29 degrés pour l'après-midi du côté de Murat. Notez que pour mercredi, peu de nuages tout au long de la journée, des températures qui continuent de grimper, 15 degrés pour les minimales, ça va grimper jusqu'à 30 degrés dans l'après-midi à Vienne avec le vent de nord-ouest qui soufflera une quinzaine de kilomètres heure. Du soleil nous attend pour la fin de semaine.
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9: Oxygène Intérim vous présente la rubrique emploi et vous souhaite une bonne journée.
1: Nous débutons ces offres d'emploi dans le proche Aveyron, à Murasson. Un agent de production polyvalent est recherché. Vous aurez pour mission la pondaison de saucisses, saucissons et jambons, la manutention, lavage et nettoyage du matériel, des équipements et des locaux, la participation aux différentes tâches de la chaîne de production. C'est un poste polyvalent. Les débutants sont acceptés. C'est un 39 heures semaine intérimaire, dont 2-3 mois. Si l'offre vous intéresse, eh bien son numéro auprès de France Travail, le 645 82 01. Je répète, 645 82 01. On continue ces offres d'emploi avec une offre d'apprentissage manager qui est recherché sur Lacaune. Accompagné par votre tuteur, vous apprendrez à organiser et piloter l'activité d'un rayon ou d'un secteur, encadrer et accompagner une équipe au quotidien, gérer les stocks, les approvisionnements et les commandes, veiller à la bonne tenue du magasin et à la mise en valeur des produits, les fondamentaux du management d'équipe. Donc si vous êtes intéressé, notez que c'est un CDD de 12 mois et les débutants sont acceptés. Donc pour cette offre d'apprentissage, le numéro est le 638 72 65 638 38 72 65, toujours sur le site francetravail.fr.
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1: Aujourd'hui, dans les studios, chez CFM Lacaune, nous recevons les pompiers. Alors non, il n'y a pas le feu, ne vous inquiétez pas, tout va bien. Bon, c'était une blague un peu nulle, mais tout ça pour vous dire bien que vous êtes invités à une journée portes ouvertes, une journée pour les volontaires du côté de Murat-sur-Vèbre. Ce sera le samedi 5 septembre. Et pour nous en parler, nous sommes avec le lieutenant Guillaume Lande, chef de centre de Lacaune et Murat. Bonjour Guillaume.
2: Bonjour.
1: Et juste à côté, donc, c'est le sergent-chef Roger Martinez de Murat-Lacaune aussi. Bonjour.
3: Bien sûr. Bonjour, bonjour à tout le monde.
1: Et donc, vous êtes volontaire, Roger.
3: Effectivement, oui, volontaire depuis quelques années.
1: Alors, est-ce qu'on peut dire combien d'années?
3: Non, ça se dit pas. C'est comme l'âge d'une dame, ça se dit pas.
1: Bon, allez, on le garde pour soi. Donc, ces journées portes ouvertes auront lieu le samedi 5 septembre à la caserne de Murat. Donc, c'est direction l'Hérault, pour ceux qui ne savent pas, à votre main droite. Alors, pourquoi une journée portes ouvertes et pourquoi peut-être la recherche de volontaires? Là, je vais me tourner, si vous voulez bien, Roger, vers Guillaume Lande, donc chef de centre à Lacaune et Murat.
2: Mais voilà, aujourd'hui, nous avons un effectif de 21 sapeurs-pompiers volontaires sur Murat. Effectif qui n'est pas très confortable, puisque la moitié de l'effectif dépasse les 45 ans. Donc aujourd'hui, on est obligé un peu d'anticiper sur le moyen terme. Et aussi, le souhait de remonter à 25 sapeurs-pompiers pour être un peu plus confortable dans les astreintes et les gardes et assurer un meilleur secours à la population et en préservant aussi les pompiers qui sont là depuis longtemps et qui parfois éprouvent aussi le besoin de souffler. À 21 sapeurs-pompiers, ça tourne pas souvent, donc ils sont très sollicités. Et l'avantage, voilà, de faire un recrutement, mais c'est d'anticiper sur l'avenir, puisque les formations durent un peu de temps. Il faut compter entre 1 et 2 ans pour pouvoir tenir toutes les opérations des sapeurs-pompiers. Et donc, on cherche à assurer cet avenir et la pérennité du centre de secours.
1: Alors peut-être ce qui est intéressant aussi de dire, c'est qu'il y a un vrai lien entre la caserne de Murat et celle de Lacaune, qui permet aussi d'avoir finalement des interventions qui se passent bien, le plus fluidement possible sur tout le secteur.
2: Alors aujourd'hui, oui, c'est une initiative qui datait de mon prédécesseur, le lieutenant Mata, qui avait mis en place une coopération entre le centre de secours de Lacaune et le centre de secours de Murat. Alors cette coopération consiste en quoi? On a toujours gardé les deux centres de secours. Il n'y a pas d'idée de mutualisation des centres. Les entités resteront à Murat et à Lacaune. Par contre, l'idée est de mutualiser les effectifs. Et aujourd'hui, c'est quelque chose qui a bien pris. On a des sapeurs-pompiers de Lacaune qui font partie de l'effectif des sapeurs-pompiers de Murat et des sapeurs-pompiers de Murat qui font partie de l'effectif de Lacaune. Vous pourrez entendre parler, vous avez vu sur les calendriers de l'an dernier, par exemple, l'entité montagne. Voilà, donc c'est pas une entité officielle, plutôt officieuse, mais qui met en avant cette interopérabilité des deux centres de secours. Et ça nous permet de mieux répondre aux alertes et d'assurer quasiment 100% des départs sans avoir besoin de notre centre de secours pour nous suppléer. Et voilà, moi c'est quelque chose que je veux aussi continuer à développer. Donc les gens qui souhaitent rentrer sapeurs-pompiers volontaires à Murat pourront aussi être sapeurs-pompiers à Lacaune et inversement, les personnes qui voudraient être sapeurs-pompiers à Lacaune pourront être sapeurs-pompiers à Murat.
1: Alors on l'a dit, une mutualisation humaine, mais aussi je crois une mutualisation des moyens, puisque à Lacaune, il y a, on va dire, des camions de pompiers, pour être assez basique, qui n'existent pas dans d'autres centres, finalement, où il n'y a que des volontaires. Donc, peut-être que ça permet aussi que les volontaires puissent les utiliser. Est-ce qu'on peut dire ça comme ça?
2: Oui, on peut dire ça comme ça. Donc, le centre de secours de Lacaune est un peu le centre de support de la montagne sur les engins, ce qu'on appelle engins spécifiques, c'est-à-dire un CBEA, donc l'échelle aérienne, et notamment les porteurs d'eau et le secours routier. Donc, effectivement, les sapeurs-pompiers de Murat qui souhaitent rentrer à Lacaune et qui seront aussi en double affectation à Lacaune ont accès aux formations sur ces engins pour pouvoir intervenir avec. Donc, c'est aussi quelque chose qui est très intéressant et qui ouvre des perspectives un peu plus larges pour les sapeurs-pompiers.
1: Donc ça, on comprend bien. Alors, je vais me tourner un petit peu vers Roger pour parler du volontariat. Qu'est-ce qui vous a poussé, il y a quelques années, très peu d'années, à devenir déjà volontaire, peut-être, Roger? Et qu'est-ce qui vous a fait rester, parce que vous êtes depuis plusieurs années?
3: Mais qu'est-ce qui m'a poussé? Ce qui m'a poussé, c'est de voir passer des camions rouges. Déjà, c'était formidable, quoi. Et de pouvoir y rentrer... C'était un rêve, puis aider les gens, pour moi, je trouve que c'est essentiel dans la vie. Si entre humains, on ne peut pas s'aider, qu'on ne peut pas se rendre service, ça ne sert à rien d'être là, ouais. Donc, j'y suis suis rentré il y a très longtemps, dans les années 80, et la passion est toujours, toujours aussi intense, même si des fois ben, ça s'émoussille un petit peu avec le temps, mais ça plaît toujours. Quoi. Il y a toujours ce goût du risque, ce goût d'aller sauver, de prendre des risques. C'est pas prendre des risques, puisque de nos jours c'est calculé tout ça, mais c'est, pour moi c'est de l'aventure, et puis malgré mon âge, c'est toujours aussi palpitant. Quoi.
1: Et est-ce qu'on peut dire aussi que la cohésion, les autres, enfin l'équipe en soi, avec les autres volontaires, puisqu'à Murat, il n'y a que des volontaires, par exemple, à la Conne aussi avec les professionnels, est-ce que ça aussi, c'est important, finalement, cette...
3: Enfin, pour moi, les pompiers, enfin, que ce soit volontaires ou professionnels, pour moi, c'est une façon de vivre en communauté, de se respecter, d'apprendre à respecter les femmes, d'apprendre à respecter les grades, parce que... En fait, c'est ça, c'est la vie, quoi. C'est le respect de la personne, le respect des gens, le respect de tout, de la nature. C'est, pour moi, c'est ça, c'est tout ça, les pompiers. C'est, enfin, je m'exprime pas trop mal, mais c'est...
1: On sent, en tout cas...
3: Pour moi, c'est quelque chose d'essentiel, quoi. Le respect de la personne et de la nature. C'est l'art de vivre en communauté, enfin, en communauté. De l'art de vivre, de se respecter, quoi. Et voilà, s'il faut faire des corvées, on partage, c'est pas parce qu'on est un grade qu'on va pas le faire. Donc tout ça, c'est une bonne école de la vie, je pense. Ça remet un petit peu en question certaines choses, mais voilà, c'est bien, quoi.
1: C'est bien. Alors, vous nous donnez envie quand même de venir le samedi 5 septembre. Alors, ça sera toute la journée, si je ne me trompe pas, de 10h à 17h à la caserne à Murat. Alors, est-ce qu'on dit caserne, centre de secours? Parce que bon, les deux marchent.
2: Les deux termes fonctionnent. C'est un centre de secours. Voilà, mais la caserne, c'est une appellation classique. Il n'y a pas de souci. Voilà, la chose qu'il faut retenir, c'est que c'est sur le site du centre de secours. Donc sortie de Murat, direction l'Hérault, au niveau du centre départemental des routes aussi. Voilà, on est juste derrière. La caserne est un peu cachée, mais on mettra ce qu'il faut comme signalisation pour nous trouver.
1: Bon, on vous trouvera. Et alors, qu'est-ce qu'on va faire tout au long de la journée? Je crois que c'est Roger qui va nous donner le programme. Est-ce que vous serez là? Déjà, Roger.
3: Oui, normalement, je serai là, oui.
1: Bon, déjà, on pourra vous parler.
3: À moins que j'ai gagné l'auto et que je parte sur les îles, mais bon, c'est pas encore. Je joue pas. Donc
1: alors,
3: je
1: tu ne joues pas, c'est foutu.
3: Voilà. Donc, alors, cette journée, portes ouvertes, commencera à 10h avec plusieurs ateliers. Un atelier VSAV avec démonstration.
1: Alors, VSAV.
3: VSAV, c'est les ambulances, pour être un peu
1: d'accord.
3: Plus précis. Donc, on aura démonstration du matériel, des mises en situation. On apprendra peut-être les premiers gestes, montrer un petit peu les premiers gestes de secours sur des mannequins. Après, nous aurons un atelier CCF, donc c'est les véhicules incendie forêt, feu de forêt, l'utilisation des lances, le matériel qu'on utilise à l'intérieur, la tenue réglementaire pour être sur un feu de forêt. Après, nous aurons un atelier sur un CCFU, donc c'est un véhicule, enfin c'est le même que le véhicule pour les feux de forêt, mais il est aussi urbain. Donc on montrera comment c'est qu'on rentre dans des fumées avec des aéries, quels gestes il faut faire pour rentrer dans une maison, enfin toutes les techniques.
1: D'accord.
3: Et après, on aura un atelier avec le BOA, c'est l'échelle, qui viendra de la Conne et qui montrera comment c'est qu'on se sert d'une échelle... un camion-échelle.
1: Finalement, on va avoir toutes les...
3: Un petit peu tout le panel des véhicules qui sont utilisés pour les interventions.
1: Donc ça, c'est tout au long de la journée.
3: Tout au long de la journée.
1: Tout le monde est le bienvenu.
3: Voilà, tout le monde est bienvenu. Donc, il y aura possibilité de manger sur place, de boire. Donc, tout est prévu.
1: Donc. On parle donc des volontaires qui sont très importants sur le secteur, mais il y a aussi un soutien, je crois, finalement, des élus, des communes. C'est ça, Guillaume ?
2: Ah oui, aujourd'hui, sur le territoire des Monts de la Conne, on trouve un appui certain et quotidien des élus des communes qu'on défend. D'ailleurs, que je tiens à remercier aujourd'hui, puisque chaque fois qu'on a des questions, qu'on a des interrogations, qu'on a besoin d'aide, les élus du territoire répondent présents.
1: Pour être volontaire, alors on a toujours dans l'esprit qu'il faut être très sportif, qu'il faut habiter près du centre, sur la commune du centre. Est-ce que j'ai dit que des bêtises, je crois?
2: Alors non, pas dit que des bêtises. Non, alors sur l'aspect très sportif, on cherche pas des athlètes de haut niveau. Voilà, c'est pas la question. Par contre, oui, il faut un niveau qu'un minimum physique qui permette d'assurer nos interventions, parce que ben on l'a vu cet été, par exemple, sur les feux de forêt, on travaille par plus de 40 degrés avec un équipement quand même qui nous permet pas d'évacuer la chaleur, donc qui nous met quand même un peu en difficulté. Donc effectivement, il faut avoir un petit niveau sportif qui permette de tenir, d'être endurant. Voilà, mais on ne cherche pas des sportifs de haut niveau. Ensuite, pour ce qui est, mais pour ce qui est du lieu de résidence, aujourd'hui, on recrute sur tout notre lieu d'intervention. C'est-à-dire que pour Murat, par exemple, on a la commune de Murat, on a la commune de Barre, la commune de Nage, on a des communes de l'Hérault, Cambon et Salvergue et Castanello. Donc, tous les gens qui habitent dans ces communes sont évidemment les bienvenus. Les communes limitrophes aussi, comme Moulin-Mage, où du coup, ça peut faciliter cette double affectation que je vous parlais tout à l'heure entre Lacon et Murat. Voilà, aujourd'hui, on s'ouvre, puisqu'à une époque, oui, il y avait des délais à respecter, etc. Mais maintenant, on s'adapte, on peut permettre aux gens de dormir sur la caserne de Murat, puisqu'on a mis, une chambre, si jamais ils sont trop loin, ou si l'hiver, avec les conditions météo, mais ils préfèrent prendre leur astreinte ou garde sur le centre. Voilà, c'est possible. Aujourd'hui, on s'adapte pour pouvoir recruter le plus largement possible et se mettre le bon de contrainte.
1: Par contre, ce qui est sûr et ce qu'il faut peut-être rappeler, c'est qu'il va y avoir une formation, plusieurs formations même, puisqu'en fait, on ne va pas vous lancer comme ça dans un camion de pompiers.
2: C'est exactement
1: ça. Dans une
2: ambulance. Voilà, dans les contraintes, bon, il y a l'âge, il faut avoir 17 ans. Et ensuite, il faut compter sur à peu près 2 ans de temps, 25 jours en gros de formation, donc il faut donner de son temps pour aller se former. Voilà, donc les formations, il y a les formations basiques, et en gros, sur Murat, les premières formations à avoir, c'est le secours à personne et le feu, ce qu'on appelle le feu bâtimentaire, feu urbain. Mais aujourd'hui, il faut aussi savoir que pour les jeunes qui ne seraient pas attirés par le feu ou qui auraient des réticences par rapport à l'incendie, il existe la mission unique. Donc la mission unique, c'est que le secours à personne. Donc on peut devenir sapeur-pompier et ne faire que du secours à personne. Ça, c'est possible. Et ça peut intéresser certaines personnes qui se sentiraient en difficulté ou qui auraient de l'appréhension par rapport au feu. Voilà, les personnes qui veulent faire du secours à personne uniquement sont aussi les bienvenues.
1: Peut-être aussi, c'est important de le rappeler, parce qu'on a eu beaucoup d'incendies cet été partout en France, voire même en Europe. On peut se dire, ben, on a envie de venir participer, tout ça, mais c'est vrai que ce n'est pas la plus grosse partie des interventions, ce n'est pas le feu, même si c'est l'image qu'on a des pompiers.
2: Ah non, oui, là on est mis en avant sur les feux de forêt, mais il faut savoir qu'en gros, 80% des interventions sont du secours à personne ou liées au secours à personne. Donc voilà, si on vient que pour faire du feu de forêt, on risque d'être déçu. C'est très saisonnier, voilà, ça dépend des conditions météo cette année. Et on l'espère, une année exceptionnelle et qui se reproduira pas trop souvent parce que les dégâts sont monstrueux. Mais voilà, si vous voulez un exemple pour Murat, la Côte d'Ivoire, sur le secteur d'intervention des deux centres, ça représente 7 à 8 interventions qui ont concerné des espaces de feu naturel. Alors bien sûr, les deux centres de secours ont été impliqués sur les gros événements du département, voire pour certains personnels extra-départemental. Voilà, le centre, à titre d'exemple, le centre de secours de Murat a été engagé sur le feu de Val-d'Urenca,
1: oui.
2: Qui est un feu quand même, pour le département du Tarn, d'une ampleur exceptionnelle. Ça a sollicité les sapeurs-pompiers de Murat pendant 3 jours, qui ont répondu présents sur cet événement. Voilà des exemples un peu pour cet été sur le feu de forêt.
1: Donc on l'aura bien compris, c'est quand même beaucoup plus de finalement du secours à personne. Et alors juste pour avoir, pour aussi comprendre la nécessité d'avoir les volontaires et un nombre quand même assez important de volontaires, combien d'interventions ont eu lieu cette année?
2: Alors actuellement on est à 107. Donc ce qui va nous porter, je pense, en prévision aux alentours des 150-160 interventions.
1: Donc on est sur Murat, là
2: hein ? Sur Murat, oui, sur Murat. Sur la Côte aussi, voilà, titre informatif, on est quasiment à 400 interventions. Donc ce qui nous fait un prévisionnel de 600. Si on calcule sur les deux centres de secours, on est entre 700 et 800 interventions par an. Donc ce qui représente quand même plus de 2 interventions par jour. Donc c'est quand même assez significatif au niveau de l'engagement et du temps à donner, même si ça reste quand même très correct. On arrive, enfin, Roger pourrait le dire, on arrive très bien à gérer les deux, il n'y a pas de problème.
1: Ah ben justement, Roger, alors juste je reviens à cette journée, je le rappelle parce que vous êtes là pour ça aussi, le samedi 5 septembre, journée portes ouvertes, une journée pour se renseigner sur le volontariat. Ça ne veut pas dire que si on vient on devient signé volontaire.
3: De d'ailleurs, on vous amène un contrat pour que vous rentriez.
1: Ah ouais.
3: Signé en bas à droite.
1: On signe de suite. Non, alors on signe pas de suite, mais en tout cas, on peut aussi, on va rencontrer, je suppose, des sapeurs-pompiers volontaires. On va pouvoir vous poser des questions.
3: C'est là, le but aussi de la manœuvre, c'est d'expliquer un petit peu notre vie, parce que il faut voir aussi qu'on a notre vie de famille, qu'il faut tout conjuguer.
1: Bien sûr.
3: Et c'est pas évident, des fois, de partir, comme disait le lieutenant, quand vous partez 2 ou 3 jours sur un feu, ben, vous n'êtes pas à la maison. Et, Bon.
1: Mais c'est pas tous les jours comme ça.
3: C'est pas tous les jours comme ça, mais bon, il y a des gens qui peut-être se disent partir deux ou trois jours, c'est pas évident. Mais bon, ça se passe bien.
1: On s'adapte, vous travaillez pas, vous êtes pas d'astreinte par exemple tous les week-ends.
3: Non,
1: peut le dire aussi par exemple.
2: Oui, je pense que c'est important de le préciser. Donc sur le fonctionnement sur Murat, il y a un week-end d'astreinte ou de garde mixée toutes les 5 semaines. Donc ce qui laisse quand même pas mal de temps, qui laisse 4 week-ends sur 5 de libre. Et on demande de prendre une nuit d'astreinte par semaine. Donc voilà, qui va du lundi au vendredi. Sur la cône, c'est un fonctionnement un peu différent. C'est un week-end toutes les 4 semaines. Mais voilà, ça reste gérable. Il y a les possibilités de se faire remplacer. On aménage les plannings. Voilà, on est assez souple sur là-dessus. Il faut pas que ce soit, enfin, ça sera pas une contrainte.
1: Voilà. Oui, donc ça fait pas partie des contraintes, en tout cas, c'est ce qu'on ressent dans ce que vous dites aussi. Alors, il y a un autre aspect. On a parlé de l'âge, donc dès 17 ans. Est-ce qu'il y a un âge limite? Et alors, on va rappeler que quand même, les femmes peuvent venir, tout comme les hommes. Et je crois que d'ailleurs, sur les deux casernes, il y a pas mal de femmes sapeurs-pompiers involontaires.
3: Exact.
2: Ouais. On a un taux de féminisation important, et c'est très intéressant. Effectivement, donc, on recrute hommes comme femmes. On prend à partir de 17 ans, et on va dire que la limite pour entrer, parce qu'il y a le temps de formation, et on peut être pompier que jusqu'à 67 ans. Donc, grosso modo, jusqu'à 60 ans, on peut rentrer. Voilà. Okay. Mais après, voilà, au-delà, c'est vrai qu'avec le temps de formation, ça devient un peu compliqué, voilà, de rentrer.
1: Alors, par contre, voilà, ce qu'on entend aussi, c'est que quand même, ben, c'est un engagement. On va s'engager à faire des astreintes, des gardes ou des nuits de garde. Donc ça, bien sûr. Mais ce qu'on entend aussi, c'est qu'il va y avoir beaucoup de convivialité, une entraide entre sapeurs-pompiers, et puis que finalement, il y a quand même de la bonne humeur. Et que ça aussi, c'est important parce que des fois, on peut être confronté à des choses compliquées quand on est sapeur-pompier, à des choses un peu dures. Et ben, finalement, on peut compter les uns sur les autres.
3: Bon, c'est vrai que des fois, on est confronté à des choses très dures. Donc, le but de la malheur aussi, c'est après de libérer la parole. Et je sais que quand on part à l'intervention et qu'on a des choses terribles, on essaie de faire parler le personnel pour libérer. Mais bon, c'est pas tous les jours qu'on a des interventions avec des choses terribles. Mais le fait d'en parler, déjà, ça libère la personne, quoi.
2: Oui, et puis on a beaucoup, beaucoup évolué aussi au niveau du service, c'est-à-dire qu'aujourd'hui, quand on est confronté à des choses difficiles, on met en place un soutien psychologique, on a des psychologues qui peuvent intervenir, qui peuvent aider. Voilà, on ne laisse plus un pompier tout seul dans la difficulté. Aujourd'hui, il y a un encadrement qui se met en place, il y a un suivi. On fait tout pour que les gens voilà, se sentent bien et franchissent ces difficultés du mieux possible.
1: Alors peut-être pour terminer cette émission, peut-être rappeler que si il n'y a pas de sapeurs-pompiers volontaires, c'est compliqué de venir en aide aux gens. Donc si on vous a un peu titillé, si vous dites pourquoi pas moi, eh ben vous venez tout simplement le samedi 5 septembre pour ces journées portes ouvertes donc au centre de secours de Murat. Donc une journée pour les volontaires. Et si vous êtes pas dispo ce jour-là, il n'y a pas de souci. Je pense qu'on passe un petit coup de fil ou on passe à la caserne, on aura les renseignements.
2: Exactement, il y a toujours une garde présente le dimanche matin qui réalise des manœuvres, l'entretien des locaux, etc. Donc le dimanche matin, vous trouverez toujours des sapeurs-pompiers à Murat qui pourront vous répondre à vos questions, faire visiter, voilà. Et puis vous êtes tous les bienvenus et toutes les bienvenues samedi. Il n'y a aucun engagement qui ne sera pris, on ne vous fera pas signer, on ne vous obligera pas à
1: venir. On ne vous oblige pas.
2: Voilà, donc venez prendre des informations et après vous pourrez faire votre choix derrière.
1: Ben écoutez, merci beaucoup. Roger, rien à rajouter?
3: On vous attend nombreux samedi 5 septembre. Et
1: dès 10h.
3: Voilà. Et comme je dirais, on compte sur vous.
1: Allez, on
3: continue. Merci encore à tout le monde.
1: Merci à vous. Et donc, je le rappelle, j'étais avec le lieutenant Guillaume Lande, chef de centre de la Cône et Murat, et le sergent-chef Roger Martinez, des deux centres aussi. Merci beaucoup.
2: Merci.
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1: Midi 30, votre actualité avec Elsa Ruau. Bonjour Elsa.
4: Bonjour à toutes et tous. Un séminaire gouvernemental est en cours à l'hôtel des Invalides après un conseil des ministres ce matin à l'Élysée consacré à la rentrée scolaire. Le Premier ministre et son équipe au complet se retrouvent pour évoquer notamment les cyberattaques qui ont visé les services de l'État ces derniers mois. Le gouvernement doit aussi travailler sur la préparation du prochain budget, le projet de loi de finances 2027 qui sera présenté dans un mois, le 30 septembre. Et à la veille de celle des enfants, enfants. Ce sont les enseignants qui font leur rentrée ce lundi. Ils sont plus de 850 000 à avoir repris ce matin. Rentrée perturbée, notamment dans les académies de Nantes et celle de Toulouse. Après le piratage qui a visé le ministère de l'Éducation nationale fin juillet, des logiciels, des messageries et des applications restent inaccessibles. Le retour à la normale pourrait prendre encore près de 2 semaines. Dans l'actu également, Emmanuel Macron est en Suède aujourd'hui pour renforcer la coopération militaire avec la France. Le chef de l'État doit finaliser l'accord avec le Premier ministre suédois pour la vente de 4 frégates françaises. La première sera livrée d'ici 2030. Contrat à plus de 4 milliards d'euros dans un contexte de menace russe sur l'Europe. Emmanuel Macron doit ensuite se rendre aux Pays-Bas demain, puis au Royaume-Uni mercredi. La reprise des bombardements américains sur l'Iran. Les États-Unis ont annoncé frapper l'île iranienne de Larak dans le détroit d'Ormuz. Le régime iranien a répliqué, assurant avoir visé des bases américaines, notamment en Jordanie et au Qatar. Les Émirats arabes unis indiquent avoir été visés par un drone venu d'Iran. Une attaque fermement condamnée par le ministère des Affaires étrangères émirati, qui dénonce ce matin une escalade dangereuse. Et puis du tennis, avec la suite du premier tour à l'US Open. On suivra les deux Français en forme du moment. Arthur Fils, opposé en fin d'après-midi à Stefanos Tsitsipas. Et Diane Paris contre Victoria Golubic après son titre à Monterrey ce week-end. On a déjà eu une première grosse sensation la nuit dernière à New York, l'élimination de Novak Djokovic dès son entrée en lice. C'est la fin de ce flash. Bonne journée.
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Paris de Mima sur CFM Lacône. Notez que la 20e édition du charcuterie de Lacône, c'est ce dimanche 6 septembre. On vous en parlera plus en détail demain dans le mag. Mais en tout cas, sachez que vous pouvez vous inscrire, que ce soit pour le trail du Montalet, Lukambatsu, La Bougnette, donc 25, 12 km et 5 km, mais aussi pour les randonnées de 12 km ou un petit peu moins, une de 5 km. Et puis, notez que vous pouvez aussi vous inscrire pour le repas qui est à 15 €. Tout cela sur le site www.acelacone.fr. Le charcuterie, c'est ce dimanche.

Je veux Flo de la Vega, midi 48. Le temps d'une après-midi, vivez une expérience musicale inoubliable avec la lyre bitéroise accompagnée de la voix lumineuse et émouvante de la soprano Cecilia Cole. Pour cette occasion unique, l'orchestre sera accompagné donc de cette voix lumineuse. Au programme, un voyage à travers les plus belles œuvres du répertoire classique et contemporain, des airs puissants et délicats, des instants d'intensité pure, des envolées poétiques, une véritable ode à la beauté de la musique vivante, accessible à tous. Donc rendez-vous ce dimanche 6 septembre de 15h à 16h30. C'est 13€ pour les adultes, gratuit pour les moins de 13 ans. Pour toutes les informations, c'est au 06 07 48 88 57. 06 07 48 88 57. Et laissez-moi vous préciser que ce concert de la lyre bitéroise sera la salle des associations de Nage.

Il est l'heure pour moi de vous souhaiter une très belle après-midi. On se retrouve à 18h. En attendant, à 13h, c'est Jérôme que vous retrouverez, de la musique jusqu'à 14h. Et puis Lisa sera là pour vous accompagner jusqu'à 16h, suivi ensuite par Gilles. Très belle après-midi à vous.

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1: La rentrée s'accompagne de nouveaux rendez-vous culturels pour la communauté de communes du Haut-Languedoc. La salle du Landas à Nage reçoit ce dimanche 6 septembre l'orchestre La Lyre Bitéroise à 15h. Et puis le jeudi 17 septembre à La Cône, c'est le lancement de la nouvelle saison culturelle à partir de 19h à la salle L'Octave. De nombreuses pratiques artistiques seront à l'honneur. Léna, en stage à la communauté de communes, suivie d'Hélène Verdier, responsable de la culture.
2: Donc c'est un spectacle par l'orchestre La Lyre Bitéroise qui est fondé à Béziers. Il y a environ 70 musiciens répartis dans plusieurs familles d'instruments. Donc il y a des bois, des cuivres, des percussions, des cordes. Et donc ce sera un concert best-of à 15h, donc le 6 septembre à Nage. C'est pour tous les amateurs de musique, on invite tout le monde. Il y a beaucoup de diversité dans le répertoire, ça touche vraiment tout le monde, un large public. Et on aura la chance aussi d'être accompagné d'une chanteuse soliste, donc Cecilia Coles.
3: En fait, cette soirée de lancement, donc il y aura un petit bilan de la saison. Après, bien sûr, on vous montrera tout ce qu'on a programmé avec nos différents partenaires, l'ADA bien sûr, et aussi à la scène nationale, puisqu'on aura tous les Ce Soir on Bouge, tous les Fils du Tarn, etc. Donc après la présentation de la saison, il y aura un spectacle offert par le collectif Rizart, un collectif local. C'est sur les quatre éléments. Et on va retrouver en fait de la musique, de la danse, de la peinture, du cirque aussi. Ça reflétait vraiment notre programmation aussi, où on essaie de faire du théâtre et de la musique pour que tout le monde y trouve quand même son compte, voilà, quelque part.
1: Le premier rendez-vous jeune public est pour sa part fixé au mercredi 16 septembre à 10h30 à l'Octave avec la compagnie Éphémère et son spectacle Awatanga. À ne pas manquer aussi la scène ouverte Les Talents Cachés du Haut-Languedoc, vendredi 18 septembre de 18h à 22h.
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Il est 14h, tout rond. Bonjour tout le monde et bonne rentrée. Nous, sur CFM, on change rien à ce qu'on vous propose au quotidien. De la musique, bien sûr, de l'info locale aussi. Par exemple, dans cette prochaine heure, dans le Tarn, un coup de projecteur sur la soirée de lancement de la nouvelle saison culturelle de la salle L'Octave à La Cône pour ce dimanche. On vous amènera aussi avec nous en Tarn-et-Garonne dans un gros quart d'heure au domaine de Montels à Albias qui organise ce dimanche aussi sa fête des vendanges avec de nombreuses animations et dégustations qu'on vous fera vivre d'ailleurs en direct toute la journée. Côté musique, on ne sacrifie pas les bonnes habitudes avec Yander and the Block. Cats on Trees ou tout de suite Robert Plant en chevrolet sur les routes du Tarn et Garonne, du Lot et de l'Aveyron. Bon après-midi sur CFM Radio.

0: Girls sur CFM avec The Kid Laroi. On vous met de côté Blur ou Cat Sun Trees pour la suite de la playlist et on vous amène avec nous dans une dizaine de minutes en Tarn-et-Garonne au domaine de Montels à Albias pour ce dimanche plein d'animations et plein de dégustations, bien sûr pour la fête des vendanges. CFM sera en direct aussi, un petit avant-goût dans 10 minutes.
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0: Après Blur pour Charmless Man et avant The Long Blondes ou Annie Lala Love, direction le domaine de Montels d'Albias pour le coup de projecteur du jour de Rémi Torrelas, FM Montauban, la fête des vendanges se prépare.
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2: La rentrée sera festive au domaine de Montels à Albias. Dimanche, la famille Romain organise sa traditionnelle fête des vendanges. Vendanges à l'ancienne, animations et nouveautés sont au programme. Philippe Romain.
3: La fête des vendanges, c'est dimanche prochain. Le but, c'est que les gens passent déjà une belle journée. Donc ça sera une journée, on va dire, avec plein d'activités diverses et variées. Alors bien entendu, le principal autour du monde du vin, hein, puisqu'il y aura les sommeliers, puisqu'il y aura les leçons de cuisine, puisqu'il y aura toutes les dégustations qu'on va faire tout au long de la journée. Mais il y aura aussi la course des garçons de café à 17h. Il y aura aussi la run color le matin, où il y aura plein de jeunes sportifs qui iront courir dans les vignes, vendanger ou pas vendanger d'ailleurs. Il y aura toutes les animations avec tous les potes créateurs qui seront là pour, on va dire, animer, encore une fois, faire découvrir leur passion. Il y aura des copains restaurateurs qui seront là pour faire à manger.
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3: Ah oui, c'est vrai qu'il fallait que je parle de CFM. 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
3: Voilà, le qu'est-ce qu'on déguste à midi et on va dire le goûter traditionnel sur les coups de 16h. Et là, ça sera toujours un moment bienveillant où on parlera un peu des produits du terroir, on parlera de l'année, on parlera du millésime, on parlera plein de choses. Et à chaque fois, c'est un bonheur. Moi, je me régale.
2: Vendange à l'ancienne, atelier, marché de créateurs, vignes, run color ou encore course des garçons de café. 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L'entrée est gratuite.
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1: Vous êtes bien, oui, sur CFM, sur le Tarn. Le Tarn et Garonne, le Lot et l'Aveyron pour cette rentrée, notamment aussi la rentrée culturelle. Pour la Com-Com du Haut-Languedoc, on vous proposera un prochain coup de projecteur sur le lancement de la nouvelle saison culturelle à la salle L'Octave de Lacaune dans un gros quart d'heure. Pour la playlist, ce sera Tamim Pala, Prad ou maintenant Def Leppard pour tous.

0: toi et moi, en Prades. Restez sur CFM pour la suite de la playlist Les Cranberries ou le duo Sébastien Tellier et Juliette Armanet. Ne bougez pas.
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0: Berries et attractions, Sébastien Tellier et Juliette Armanet, direction Les Monts de la Conne, la salle L'Octave qui inaugurera la rentrée culturelle de la Com-Com du Haut-Languedoc. C'est tout de suite le coup de projecteur de Jérôme Rascol, CFM La Conne.
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2: La rentrée s'accompagne de nouveaux rendez-vous culturels pour la communauté de communes du Haut-Languedoc. La salle du Landas à Nage reçoit ce dimanche 6 septembre l'orchestre La Lyre Bitéroise à 15h. Et puis le jeudi 17 septembre à La Conne, c'est le lancement de la nouvelle saison culturelle à partir de 19h à la salle L'Octave. De nombreuses pratiques artistiques seront à l'honneur. Léna, en stage à la communauté de communes, suivie d'Hélène Verdier, responsable de la culture.
3: Donc c'est un spectacle par l'orchestre La Lyre Bitéroise qui est fondé à Béziers. Il y a environ 70 musiciens répartis dans plusieurs familles d'instruments, donc il y a des bois, des cuivres, des percussions, des cordes, et donc ce sera un concert best-of à 15h, donc le 6 septembre à Nage. C'est pour tous les amateurs de musique, on invite tout le monde, il y a beaucoup de diversité dans le répertoire, ça touche vraiment tout le monde, un large public, et on aura la chance aussi d'être accompagné d'une chanteuse soliste, donc Cecilia Coles.
4: En fait, cette soirée de lancement, donc il y aura un petit bilan de la saison. Après, bien sûr, on vous montrera tout ce qu'on a programmé avec nos différents partenaires, l'ADA bien sûr, et aussi à la scène nationale, puisqu'on aura tous les Ce Soir on Bouge, tous les Fils du Tarn, etc. Donc après la présentation de la saison, il y aura un spectacle offert par le collectif Rizart, un collectif local. C'est sur les quatre éléments, et on va retrouver en fait de la musique, de la danse, de la peinture, du cirque aussi. Ça reflétait vraiment notre programmation aussi, où on essaie de faire du théâtre et de la musique pour que tout le monde y trouve quand même son compte, voilà, quelque part.
2: Le premier rendez-vous jeune public est pour sa part fixé au mercredi 16 septembre à 10h30 à l'Octave avec la compagnie Éphémère et son spectacle Awatanga. À ne pas manquer aussi la scène ouverte Les Talents Cachés du Haut-Languedoc vendredi 18 septembre de 18h à 22h.
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1: Et on reste en musique jusqu'au 15h. CFM avec White Town ou Benson Boone in the Stars.
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1: Il est 15h et on poursuit cet après-midi en goguette sur le Tarn. Le Tarn-et-Garonne, le Lot et l'Aveyron prend des nouvelles de ce qui se passe par ici et par là. Du côté de Cahors, dans le Lot, dans un gros quart d'heure, vous présentez la bibliothèque sonore. On fera aussi un détour par Villefranche de Rouergue dans cette prochaine heure, du côté de l'Atelier Blanc, espace d'art contemporain. Pour la playlist, vous aurez Kaiser Chiefs, Francis Cabrel ou pour tout de suite, Boulevard Désert. C'est pas si facile. Bon après-midi.

0: Les rockstars du Moyen-Âge, Francis Cabrel, Ray Dalton ou les Jackson, c'est ce que vous aurez pour la suite de la playlist CFM Radio. Et un détour du côté de la bibliothèque sonore du Lot à Cahors dans le prochain coup de projecteur dans une dizaine de minutes. Bibliothèque sonore qui a pour objectif de permettre aux personnes empêchées de lire, en raison d'un handicap ou de difficultés médicales, d'accéder gratuitement au plaisir de la lecture grâce à un large choix de livres audio. Coup de projecteur dans 10 minutes.
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0: Dans vos oreilles, entre Red Alton et Kim Wilde, sur CFM Radio, la bibliothèque sonore du Lot qui fait sa rentrée depuis CFM Cahors, avec Gilles Barret pour son coup de projecteur du jour.
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2: La lecture accessible à tous, c'est la mission de la bibliothèque sonore de Cahors et du Lot. En fait, grâce à des bénévoles et des donneurs de voix, eh bien des livres sont enregistrés pour permettre aux personnes malvoyantes en situation de handicap ou ayant des troubles de la lecture de continuer à accéder aux livres. Christiane Lorrain, présidente.
3: La mission première des bibliothèques sonores, c'est de procurer de la lecture sous forme de textes à écouter aux personnes qui ont des troubles visuels ou des troubles psychiques, et aussi aux enfants qui ont des troubles 10. Ce sont des enfants qui ont des problèmes d'apprentissage. Écouter les textes va leur permettre de rester au même niveau que le reste de la classe, en intégrant par les oreilles ce qu'ils auraient des difficultés à lire. Les personnes bénéficiaires n'ont pas de cotisation à acquitter. Tout est gratuit à la gratuité postale. Sur le site de Cahors, nous avons environ 4000 documents sur CD. Et les personnes ont aussi la possibilité de télécharger. On demande une attestation médicale qui justifie effectivement que la personne est handicapée visuellement pour le respecter la législation en vigueur sur le droit d'auteur. Ça fonctionne vraiment comme une bibliothèque. On offre un très grand panel de textes. On a des audiolecteurs qui nous demandent de faire la lecture d'un livre qui n'existe pas au catalogue parce qu'il est trop spécifique. Donc oui, on fait de la lecture à la demande pour un salon du livre. C'est aussi d'être partenaire de la médiathèque du Grand Cahors et de la mairie de Cahors et des événements autour du handicap.
2: La bibliothèque sonore de Cahors et du Lot accueille le public tous les mercredis de 13h30 à 17h à l'espace Clément Marot, place Bessières à Cahors, au 3e étage. L'association recherche encore des nouveaux donneurs de voix, des bénévoles qui enregistrent des livres, donc pour les personnes empêchées de lire. Et pour les accompagner, sachez qu'une formation est proposée et le matériel d'enregistrement est fourni.
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0: Network avant Pony Pony Run Run pour Getaway à l'instant. On vous amènera avec nous du côté de Villefranche de Rouergue dans une dizaine de minutes. Coup de projecteur sur l'Atelier Blanc, espace d'art contemporain à Villefranche de Rouergue. Et pour tout de suite, c'est l'album de la semaine. C'est le PCV de Rémi qui est au bout du fil de son téléphone toute cette semaine. Babix, c'est tout de suite le PCV.
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0: Heart of Gold, Neil Young, CFM Radio, à propos d'un regard créatif sur des objets urbains ordinaires. C'est une exposition qui se tient à l'Atelier Blanc, du côté de Villefranche de Rouergue. Les relevés du quotidien, ce sera notre prochain coup de projecteur. Vous aurez aussi Otis Redding. Entre-temps, ne changez rien.
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0: restez bien. Otis Redding, ça sera bien aussi, la suite de la playlist FM, The Fray ou Katy Perry. Mais tout de suite, un détour par Villefranche de Rouergue à propos d'un regard créatif sur des objets urbains ordinaires. C'est une exposition accueillie par l'Atelier Blanc, espace d'art contemporain à Villefranche, les relevés du quotidien dont nous parle tout de suite Amélie dans le coup de projecteur du jour de CFM Villefranche.
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2: C'est la dernière semaine pour profiter de l'exposition « Relevés du quotidien » de Cassandre Fournet, une installation qui vient clôturer la balade en quatre temps proposée cet été par l'Atelier Blanc. Katel Ouzé, coordinatrice et médiatrice culturelle de l'Atelier Blanc, nous parle de son travail.
3: Cassandre Fournet, lauréate du prix du public en 2023 du prix Jeune Création, propose une installation de peinture et de dessin qui prend pour point de départ des éléments que l'on croise quotidiennement, ordinaires vraiment de nos paysages urbains, des petits détails que l'on croise dans nos rues, des fragments de chantier, des boîtiers électriques, des fragments de végétation qui émergent entre deux pierres ou dans une faille du bitume. Tous ces petits détails finalement qui peuplent nos espaces et que l'on retrouve quelle que soit l'identité architecturale de nos villes, du nord au sud, elle les prélève de leur contexte et les met en scène au travers de peintures très minutieuses, de dessins très minutieux. On l'avait croisé au Moulin des Arts donc en 2023 avec des dessins au crayon en noir et blanc. Là, elle revient avec des peintures de la couleur, des aquarelles et des installations et également d'objets, de débris de chantier. Et nous propose comme ça de porter notre attention sur l'ordinaire de nos villes et de voir comment nos territoires finalement se transforment petit à petit. Donc l'exposition « Relevé du quotidien » de Cassandre Fournet vient ponctuer la balade à quatre temps pour un été. Ces invitations aux anciens lauréats du prix du public que nous remercions parce qu'ils nous ont permis de faire découvrir et d'entrer dans les nouveaux lieux de l'Atelier Blanc. On vous invite tous à venir découvrir. Les expositions continueront jusqu'au 5 décembre.
2: L'Atelier Blanc au 21 rue de la République vous attend du mardi au samedi de 14h à 18h et le jeudi de 10h à midi. L'exposition « Relevé du quotidien » proposée par Cassandre Fournet est à voir jusqu'au 5 septembre. Soyez curieux, soyez curieuses.
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1: Profitez encore de la playlist CFM Radio Emma Peters ou les Red Hot Chili Peppers tout de suite à partir de 16h. Vous serez toujours en musique et en info locale, mais en compagnie de Gilles. Il prend ma place dès 16h jusqu'à 18h. Profitez bien. À demain.

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1: Madame, monsieur, il est 16h. Bienvenue sur CFM Radio.
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1: Et oui, c'est la rentrée. Un bon courage à tous et à toutes. Hein. Quel plaisir de vous retrouver. C'est Gilles. Gilles de retour avec vous jusqu'en fin d'après-midi. En musique, évidemment, mais aussi avec de l'info locale. Et puis cet après-midi, eh bien, on aura deux rendez-vous à vous offrir. Deux focus du côté de Rodez dans l'Aveyron et à Cahors dans le Lot. Je vous en dirai plus long tout à l'heure. Une rentrée en douceur. Restez avec nous. On commence avec ce titre que j'aime beaucoup et de circonstances. The Weeknd, Can't Feel My Face sur CFM Radio.

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1: Merci d'écouter CFM Radio. Dans un instant, le premier focus de cet après-midi, de cette fin d'après-midi, direction l'Aviron à Rodez, où on parlera de son clocher avec un livre qui vient de sortir. Et puis un petit peu plus tard, direction le Lot à Cahors, où là, on parlera de la réouverture de la bibliothèque sonore de Cahors et du Lot et de tout ce qu'elle propose. Dans un instant, Miles Simon, et sans plus tarder, voici Flo de Laviga. Je veux, bel après-midi.

0: Matt Simons, Identity Crisis sur CFM Radio. Je l'ai dit, on va parler de littérature dans un instant avec un livre consacré à un monument emblématique de Rodez. Il s'appelle Au cœur de Notre-Dame de Rodez. C'est écrit par Florence Castelbou. En fait, s'il y a un monument connu par les Aveyronnais et puis tous les gens qui gravitent autour de ce beau département, eh bien, c'est bien le clocher de sa cathédrale de Rodez. Rodez qui fête cette année ses 500 ans quand même, l'occasion pour une Aveyronnaise, donc pour Florence Castelbou, de nous faire découvrir ce livre qui s'appelle, je vous le rappelle, Au cœur de Notre-Dame de Rodez. On en parle après de Black Keys et Mima sur CFM Radio.
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0: Ah, quelle voix langoureuse, hein, celle de Vima Paris sur CFM Radio. On va descendre dans le sud du côté de Rodez, dans l'Aveyron. On va s'arrêter devant son clocher puisque Florence Castelbou est au micro de David Dumont.
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2: Dans ce western, par exemple, jardinage, pourquoi pas, culture dans tous les sens du terme et du sport, beaucoup de sport. Luc Laprimaube, troisième plus grande commune du Grand Rodez, organise son forum des associations samedi à l'espace Saint-Exupéry. De nombreuses associations très variées présenteront leur activité. Julien Delmas, conseiller municipal délégué au sport.
3: Sur 45 associations présentes samedi, il y en aura 15 associations sportives, avec bien sûr les en termes de licenciés, celles qui représentent le plus gros volume. C'est le Luc Primon Football Club, c'est le Luc Primon Basket, le LSA 15, le rugby, le tennis, l'équipe de 8, l'équipe de Luc seront représentées, mais aussi d'autres associations sportives comme le cyclisme, la Luc Primon Gym, l'aïkido, le karaté, la pétanque de la Primon, l'athlétisme, la course à pied, le tir à l'arc, le judo et le volley.
2: Donc une quinzaine d'associations présentes autour du sport. Il y aura aussi un peu de démo ou pas?
3: Effectivement, il y a certaines associations qui présenteront la possibilité de pratiquer l'activité sportive, alors surtout orientée enfant. Il y aura tous les renseignements que vous voudrez pour les inscriptions, pour le matériel, s'il y a besoin, ce que les associations peuvent proposer.
2: Oui.
3: Ça, c'est important aussi pour les familles qu'elles sachent de quoi on a besoin avant de faire une pratique de sport.
2: Et de connaître les aides aussi de la municipalité qui propose 30 euros pour toute inscription, une association sportive. Le forum des associations de Luc Laprimaube, c'est 10h-18h samedi, espace Saint-Exupéry, à noter parmi les animations. Une exposition de voitures anciennes et pour les enfants toute la journée, des jeux à énigmes.
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Gracie Abrams, Look at my life sur CFM. Écoutez-moi, écoutez-moi ma vie, moi elle me convient et la vôtre. La vôtre, elle vous plaît, votre vie, écoutez, l'important c'est bien d'être en bonne santé. Le reste, on s'en accommode. Belle journée à tous et bien bon retour et puis surtout, belle reprise puisque demain, moi j'ai une pensée particulière à tous nos enfants, à tous nos élèves, à tous nos jeunes qui reprennent la route de l'école, du collège et du lycée. The Sunshine Underground maintenant sur CFM Radio.

0: Merci de passer cette fin d'après-midi avec nous sur CFM Radio. Vous savez que l'accès à la culture pour tous, eh bien, c'est l'objectif de qui ? De la bibliothèque sonore de Cahors et du Lot. En fait, c'est permettre aux personnes empêchées de lire, hein, suite à un handicap par exemple ou à des difficultés médicales, eh bien, c'est un endroit qui ouvre ses portes mercredi à nouveau à Cahors afin d'accéder gratuitement au plaisir de la lecture grâce à un choix de livres audio. On en parle dans quelques minutes avec CFM Cahors. En musique, après qui ? Après Edgar et Alana Miles sur CFM Radio.
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0: J'espère que vous en avez profité pendant vos vacances de la plage. C'était Edgar Sable Blanc sur CFM Radio. Allez, sans transition aucune, on va s'intéresser à présent à la bibliothèque sonore de Cahors et du Lot avec la rédaction de CFM Cahors.
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0: La lecture accessible à tous, c'est la mission de la bibliothèque sonore de Cahors et du Lot. En fait, grâce à des bénévoles et des donneurs de voix, eh bien des livres sont enregistrés pour permettre aux personnes malvoyantes, en situation de handicap ou ayant des troubles de la lecture, de continuer à accéder aux livres. Christiane Lorrain, présidente.
2: La mission première des bibliothèques sonores, c'est de procurer de la lecture sous forme de texte à écouter aux personnes qui ont des troubles visuels ou des troubles psychiques, et aussi aux enfants qui ont des troubles 10. Ce sont des enfants qui ont des problèmes d'apprentissage. Écouter les textes va leur permettre de rester au même niveau que le reste de la classe, en intégrant par les oreilles ce qu'ils auraient des difficultés à lire. Les personnes bénéficiaires n'ont pas de cotisation à acquitter. Tout est gratuit à la gratuité postale. Sur le site de Cahors, nous avons environ 4000 documents sur CD. Et les personnes ont aussi la possibilité de télécharger. On demande une attestation médicale qui justifie effectivement que la personne est handicapée visuellement pour le respecter la législation en vigueur sur le droit d'auteur. Ça fonctionne vraiment comme une bibliothèque. On offre un très grand panel de textes. On a des audiolecteurs qui nous demandent de faire la lecture d'un livre qui n'existe pas au catalogue parce qu'il est trop spécifique. Donc oui, on fait de la lecture à la demande pour un salon du livre. C'est aussi d'être partenaire de la médiathèque du Grand Cahors et de la mairie de Cahors et des événements autour du handicap.
0: La bibliothèque sonore de Cahors et du Lot accueille le public tous les mercredis de 13h30 à 17h à l'espace Clément Marot, place Bessières à Cahors, au 3e étage. L'association recherche encore des nouveaux donneurs de voix, des bénévoles qui enregistrent des livres, donc pour les personnes empêchées de lire. Et pour les accompagner, sachez qu'une formation est proposée et le matériel d'enregistrement est fourni.
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Ah, voilà une belle période insouciante et heureuse, celle des années 80, avec cette chanson notamment de Madonna, Like Virgin. Allez, dans 8 minutes, c'est votre Flash Info. On garde le tempo, le rythme avec, dans un instant, Bob Dylan et sans plus tarder, Johnny Jane. Toujours.

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1: Bonsoir Elsa.
3: Bonsoir à tous. J-1 avant la rentrée. Plus de 11,5 millions d'élèves retournent en classe demain matin et les 850 000 enseignants, eux, ont fait leur pré-rentrée aujourd'hui. La rentrée scolaire, c'était d'ailleurs le sujet du Conseil des ministres.

0: Matin à l'Élysée, le gouvernement assure que la protection des élèves constitue une priorité absolue. Il rappelle qu'un questionnaire sera distribué aux enfants de la grande section de maternelle jusqu'au lycée dès novembre pour évoquer les violences sexuelles. Un sursaut sur le volet cyber, c'est le message passé par le Premier ministre à son gouvernement. Toute l'équipe est réunie aujourd'hui pour évoquer notamment les récents piratages qui ont visé le fisc ou encore l'éducation nationale. Sébastien Lecornu a demandé à ses ministres de s'assurer que le plan de sécurisation de leurs administrations était bien mise en œuvre. Le gouvernement devait aussi évoquer la préparation du prochain budget. Un référendum sur le port du voile dans l'espace public, c'est ce qu'avance le président du RN en cas de victoire à l'élection présidentielle de 2027. Jordan Bardella assure aujourd'hui qu'un débat de société est nécessaire sur ce sujet, alors que l'interdiction du voile est avancée par certains membres de son parti ces derniers jours. Sur le réseau X, Jean-Luc Mélenchon a lui dénoncé une proposition ignoble. Il y aura une réponse, assure Donald Trump. Le président des États-Unis indique vouloir riposter et frapper fort après les attaques iraniennes qui ont visé des cibles américaines au Moyen-Orient. L'Iran évoquait de son côté de la légitime défense suite à la reprise des bombardements américains dans le détroit d'Ormuz. Un regain de tension depuis hier soir. Le Quai d'Orsay appelle l'ensemble des parties à ne pas provoquer une nouvelle escalade militaire. Du tennis pour finir avec les débuts d'Arthur Fils à l'US Open. Le Français tête de série numéro 10 après son premier titre de Masters 1000 il y a un peu plus d'une semaine, joue son premier tour à New York, c'est contre le grec Stefanos Tsitsipas. On suivra aussi dans la soirée l'entrée en lice de Diane Paris, la française tout juste titrée à Monterrey. Voilà pour l'info, bonne fin d'après-midi.
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1: Stromae et Tovlo avec cette chanson Des fleurs sur CFM Radio. Allez, reste avec nous dans un instant, c'est Cascadeur. Et puis juste après, je vous parlerai de cette très belle soirée de l'humour qui s'est déroulée samedi à Montauban au théâtre Olympe de Gouges. Cascadeur, la promesse. Qui

0: Cascadeur, la promesse sur CFM Radio. Bah écoutez, la promesse a été tenue. Samedi soir, la promesse de rire au Théâtre Olympe de Gouges. On a beaucoup ri hein, à la troisième édition des Dingues du Rire. Sur scène, il y avait 8 candidats qui se sont affrontés. Et le niveau était vraiment excellent. Un très très bon niveau, une très belle soirée du rire. Le grand vainqueur à l'unanimité, prix du jury et même prix du public, eh bien, a été décerné à Olive, l'humoriste Olive. Un prix remis hein, par un véritable monument de l'humour après 40 ans de carrière, un prix remis par Smaïn. On poursuit dans un instant avec Merci et Nina Simone sur CFM Radio.
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C'était Merci avec cette chanson Jack Dean sur CFM Radio. Merci beaucoup de passer cette fin d'après-midi avec nous. Dans le Lot, le Tarn et Garonne et l'Aveyron, eh bien, dès demain, comme partout en France d'ailleurs, mais dès demain, des milliers d'élèves vont reprendre le chemin de l'école. Ça, vous le savez. Mais saviez-vous que l'Académie de Toulouse, à laquelle appartient d'ailleurs ces quatre départements que je viens de citer, fait partie des plus grandes académies de France? Est-ce que vous le saviez, ça? L'Académie de Toulouse accueille chaque année plus de 500 000 élèves de la maternelle au lycée. Vous vous rendez compte? Demain, il y aura beaucoup de monde hein, dans les voitures et les bus pour aller à la maternelle, au collège ou au lycée. Bonne rentrée à vous tous. Bruce Springsteen, Johnny 99 sur CFM Radio. Oui.

0: The All American Reject sur CFM Radio. Une info locale, même très locale, samedi, du côté de Cahors, dans le Lot. Là-bas, on va mettre les petits plats dans les grands, dans le quartier de Terre Rouge. Un grand repas est organisé, un repas de quartier, hein, rue Camille Desmoulins. Le principe est simple, vous connaissez, hein, chacun apporte un plat, un bon plat hein, de préférence, hein, avec ses couverts, et puis on partage comme ça tous ensemble, un moment ensemble, entre voisins, voilà un moment convivial, de partage et de plaisir de vivre ensemble. On poursuit en musique, ça vous dit, avec dans un instant Michael Jackson, Tila, voilà, la fin d'après-midi approche, je suis ravi de vous accompagner.
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Michael Jackson, Billie Jean, c'est toujours aussi bien ça, on a toujours envie de danser avec ça. La musique se poursuit et surtout l'information, puisque avec Rémi Torella dans PCV, l'album de la semaine, eh bien cette semaine, ce sera Babix, qui sort au micro de Rémi Torella pour son 9e album Amour Colosse. Tout au long de la semaine, comme ça, vous allez découvrir son album. On poursuit avec Suzanne Belladonna, belle fin d'après-midi. Bella.

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4: Allô, Babix, bonjour.
5: Bonjour.
4: L'album s'appelle Amour Colosse. Il est paru en 2025. Et il est produit par JP Nataf. C'est votre 7e album, Babix, hein, c'est ça ?
5: Oui, je vous avoue, je n'ai pas compté. Mais vous devez être assez proche de la réalité, ouais.
4: Et en même temps, septième album perso, quoi, hein, parce que effectivement, s'il fallait compter toutes les collaborations avec des artistes comme Camélia Jordana, Elle, Grand Corps Malade, etc., etc., on n'arrive plus à compter, quoi. Je suis sûr.
5: Bah, de toute façon, je pense que globalement, arrêtons de compter comme ça. On... le monde ira mieux si on compte moins. Quand on aime, on ne compte pas.
4: Le travail ou le fait de sortir un album perso comme ça est très différent du travail de travailler comme réalisateur sur les albums des autres ?
5: Non, pas réellement, d'autant plus que cette fois-ci, comme vous l'avez dit au début, je me suis payé les services de mon grand ami JP Nataf. Donc j'ai été dégagé d'une place qui peut être quelquefois un tout petit peu trop omnipotente, d'être à la fois le chanteur, le réalisateur, l'orchestrateur, etc. Et donc là, JP a vraiment fait, a eu vraiment une place, bah, celle que j'avais moi pour d'autres artistes, d'oreilles extérieures et de contradicteurs qui étaient très précieuses, ce qui fait que j'ai pu beaucoup plus me concentrer sur mon métier de chanteur. Finalement, j'ai presque l'impression que c'est le premier album où je suis le chanteur vraiment de mon album, quoi.
4: Ah oui, jusque-là, quand même.
5: Oui, bah avant, je crois que j'étais plus passionné par la fabrication, le côté laborantin qu'amène nécessairement un album. Et souvent, je m'occupais des voix un peu parce qu'il fallait le faire à la toute fin. Et là, alors, vous avez dit que JP a produit l'album. En vérité, moi, j'avais déjà fait un gros travail avant d'arrangement, de choix de musiciens, etc. Mais au moment du studio, il était vraiment à une place qui était très, très précieuse, qui était de vraiment arriver à jauger la nécessité d'une idée que j'avais ou pas. Enfin voilà, en fait, on a vraiment besoin, dans ce genre de cas, quand on est chanteur ou chanteuse de ses propres chansons, d'avoir quelqu'un qui puisse un tout petit peu servir de modérateur, quoi, parce que sinon, moi, je suis capable de jamais m'arrêter. Et JP a vraiment servi à ça, clairement.
4: L'album s'appelle Amour Colosse. On en écoute un extrait, puis on se dit à demain. Salut, Babix.
5: Allez, bonne journée, au revoir.

0: Les héros, titre 2 de l'album Amour Colosse de Babix. Babix est notre invité dans PCV cette semaine.
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1: Elsa Ruot, 18h, le flash. Bonsoir Elsa.
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3: Bonsoir à toutes et tous. C'est l'un des nombreux changements de ce 1er septembre. La durée des arrêts de travail sera désormais plafonnée. Une première prescription ne pourra pas dépasser un mois et chaque renouvellement ne pourra être supérieur à 2 mois. Objectif affiché par le gouvernement et l'assurance maladie, réduire le nombre d'arrêts considérés comme abusifs. Une réglementation absurde pour Sophie Bauer, présidente du syndicat des médecins libéraux.
4: Ça n'a pas de sens parce que quand on donne une durée d'arrêt de travail initiale, elle est en rapport avec la pathologie qu'on souhaite traiter. Je rappelle que l'avis d'arrêt de travail, c'est un soin. Donc, ça dépend évidemment de l'état du patient. Et on a une première estimation de l'état du patient. Pour certaines pathologies, on sait très bien qu'un mois ne suffira absolument pas. Et donc, on va déclencher inutilement une consultation.

0: alors que le temps médical est quand même précieux. Ça dénote quand même un sacré manque de confiance de la part de l'assurance maladie.
1: Et la semaine dernière, Édouard Philippe avait appelé, je cite, à la fin de l'open bar pour les arrêts maladie. Le candidat Horizon en déplacement aujourd'hui à la foire de Châlons en Champagne. Il a déclaré vouloir développer le stockage de l'eau pour, dit-il, sauver l'agriculture française. Le gouvernement rassemblé toute la journée pour préparer le prochain budget. Le Premier ministre Sébastien Lecornu a réuni ses ministres afin de travailler sur le projet de loi de finances. Ce séminaire gouvernemental a aussi permis de faire le point sur les cyberattaques qui ont visé récemment les services de l'État. Et conséquence du piratage de l'éducation nationale fin juillet, la rentrée demain s'annonce perturbée dans deux académies, celle de Nantes et de Toulouse. Des logiciels, des messageries et des applications restent encore inaccessibles. Et puis le foot, et Lionel Messi ne portera plus le maillot argentin. Il annonce dans une vidéo sur Instagram qu'il prend sa retraite internationale après avoir joué cet été sa 6e Coupe du Monde et perdu en finale contre l'Espagne. Lionel Messi, 39 ans, compte 207 sélections avec l'Albi Céleste. Bonne fin de journée.
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4: La journée de rentrée de demain sera ensoleillée, quelques nuages de beau temps en matinée, un beau soleil pour l'après-midi et très peu de vent. Côté température, 11 degrés sont attendus au lever du jour du côté de Gijounet. Ça va grimper jusqu'à 29 degrés dans l'après-midi à Fraisse-sur-Agoute. Notez que pour mercredi, nous aurons quelques nuages de beau temps, mais des températures qui vont continuer de grimper. 15 degrés pour les minimales en matinée à Moulin-Mage. Ce sera 30 degrés l'après-midi à Espéros. Et puis pour la journée de jeudi, encore un beau soleil, peu de vent, il soufflera à moins de 10 km/h. Côté température, nous attendons entre 15 et 30 degrés à nouveau pour la journée de jeudi, du soleil pour toute la fin de semaine.
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14: Oxygène Intérim vous présente la rubrique emploi et vous souhaite une bonne journée.
4: Nous débutons ces offres d'emploi dans le proche Aveyron, à Murasson. Un agent de production polyvalent est recherché. Vous aurez pour mission la pondaison de saucisses, saucissons et jambons, la manutention, lavage et nettoyage du matériel, des équipements et des locaux, la participation aux différentes tâches de la chaîne de production. C'est un poste polyvalent. Les débutants sont acceptés. C'est un 39 heures semaine intérimaire, donc 2-3 mois. Si l'offre vous intéresse, eh bien son numéro auprès de France Travail, le 645-82-01. Je répète, 645-82-01. On continue ces offres d'emploi avec une offre d'apprentissage manager de rayon qui est recherchée sur Lacone. Accompagné par votre tuteur, vous apprendrez à organiser et piloter l'activité d'un rayon ou d'un secteur, encadrer et accompagner une équipe au quotidien, gérer les stocks, les approvisionnements et les commandes, veiller à la bonne tenue du magasin et à la mise en valeur des produits, les fondamentaux du management d'équipe. Donc si vous êtes intéressé, notez que c'est un CDD de 12 mois et les débutants sont acceptés. Donc pour cette offre d'apprentissage, le numéro est le 638-72-65, 638-72-65, toujours sur le site francetravail.fr.
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2: Aujourd'hui, dans les studios, chez CFM Lacaune, nous recevons les pompiers. Alors non, il n'y a pas le feu, ne vous inquiétez pas, tout va bien. Bon, c'était une blague un peu nulle, mais tout ça pour vous dire bien que vous êtes invités à une journée portes ouvertes, une journée pour les volontaires du côté de Murat-sur-Vèbre. Ce sera le samedi 5 septembre. Et pour nous en parler, nous sommes avec le lieutenant Guillaume Land, chef de centre de Lacaune et Murat. Bonjour Guillaume.
3: Bonjour.
2: Et juste à côté, donc, c'est le sergent-chef Roger Martinez de Murat-Lacaune aussi. Bonjour.
4: Bonjour, bonjour à tout le monde.
2: Et donc, vous êtes volontaire, Roger?
4: Effectivement, oui, volontaire depuis quelques années.
2: Alors, est-ce qu'on peut dire combien d'années?
4: Non, ça se dit pas. C'est comme la jeune dame, ça se dit pas.
2: Bon, allez, on le garde pour soi. Donc, ces journées portes ouvertes auront lieu le samedi 5 septembre à la caserne de Murat. Donc, c'est direction l'Hérault, pour ceux qui ne savent pas, à votre main droite. Alors, pourquoi une journée portes ouvertes et pourquoi peut-être la recherche de volontaires? Là, je vais me tourner, si vous voulez bien, Roger, vers Guillaume Land, donc chef de centre à Lacaune et Murat.
3: Mais voilà, aujourd'hui, nous avons un effectif de 21 sapeurs-pompiers volontaires sur Murat. Effectif qui n'est pas très confortable, puisque la moitié de l'effectif dépasse les 45 ans. Donc aujourd'hui, on est obligé un peu d'anticiper sur le moyen terme. Et aussi, le souhait est de remonter à 25 sapeurs-pompiers pour être un peu plus confortable dans les astreintes et les gardes et assurer un meilleur secours à la population et en préservant aussi les pompiers qui sont là depuis longtemps et qui, parfois, éprouvent aussi le besoin de souffler. À 21 sapeurs-pompiers, ça tourne pas souvent, donc ils sont très sollicités. Et l'avantage, voilà, de faire un recrutement, mais c'est d'anticiper sur l'avenir, puisque les formations durent un peu de temps. Il faut compter entre 1 et 2 ans pour pouvoir tenir toutes les opérations des sapeurs-pompiers. Et donc, on cherche à assurer cet avenir et la pérennité du centre de secours.
2: Alors peut-être ce qui est intéressant aussi de dire, c'est qu'il y a un vrai lien entre la caserne de Murat et celle de Lacaune, qui permet aussi d'avoir finalement des interventions qui se passent bien, le plus fluidement possible sur tout le secteur.
3: Alors aujourd'hui, oui, c'est une initiative qui datait de mon prédécesseur, le lieutenant Mata, qui avait mis en place une coopération entre le centre de secours de Lacaune et le centre de secours de Murat. Alors cette coopération consiste en quoi? À toujours garder les deux centres de secours. Il n'y a pas d'idée de mutualisation des centres. Les entités resteront à Murat et à Lacaune. Par contre, l'idée est de mutualiser les effectifs. Et aujourd'hui, c'est quelque chose qui a bien pris. On a des sapeurs-pompiers de Lacaune qui font partie de l'effectif des sapeurs-pompiers de Murat et des sapeurs-pompiers de Murat qui font partie de l'effectif de Lacaune. Vous pourrez entendre parler, vous avez vu sur les calendriers de l'an dernier, par exemple, l'entité montagne. Voilà, donc c'est pas une entité officielle, plutôt officieuse, mais qui met en avant cette interopérabilité des deux centres de secours. Et ça nous permet de mieux répondre aux alertes et d'assurer quasiment 100% des départs sans avoir besoin de notre centre de secours pour nous suppléer. Et voilà, moi c'est quelque chose que je veux aussi continuer à développer. Donc les gens qui souhaitent rentrer sapeurs-pompiers volontaires à Murat pourront aussi être sapeurs-pompiers à Lacaune et inversement, les personnes qui voudraient être sapeurs-pompiers à Lacaune pourront être sapeurs-pompiers à Murat.
2: Alors on l'a dit, une mutualisation humaine mais aussi, je crois, une mutualisation des moyens puisque à Lacaune, il y a, on va dire, des camions de pompiers, pour être assez basique, qui n'existent pas dans d'autres centres, finalement, où il n'y a que des volontaires. Donc, peut-être que ça permet aussi que les volontaires puissent les utiliser. Est-ce qu'on peut dire ça comme ça?
3: Oui, on peut dire ça comme ça. Donc, le centre de secours de Lacaune est un peu le centre de support de la montagne sur les engins, ce qu'on appelle engins spécifiques, c'est-à-dire un CBEA, donc l'échelle aérienne, et notamment les porteurs d'eau et le secours routier. Donc, effectivement, les sapeurs-pompiers de Murat qui souhaitent rentrer à Lacaune et qui seront aussi en double affectation à Lacaune ont accès aux formations sur ces engins pour pouvoir intervenir avec. Donc, c'est aussi quelque chose qui est très intéressant et qui ouvre des perspectives un peu plus larges pour les sapeurs-pompiers.
2: Donc ça, on comprend bien. Alors, je vais me tourner un petit peu vers Roger pour parler du volontariat. Qu'est-ce qui vous a poussé, il y a quelques années, très peu d'années, à devenir déjà volontaire, peut-être, Roger? Et qu'est-ce qui vous a fait rester, parce que vous êtes depuis plusieurs années?
4: Et qu'est-ce qui m'a poussé? Ce qui m'a poussé, c'est de voir passer des camions rouges. Déjà, c'était formidable, quoi. Et de pouvoir y rentrer, c'était un rêve. Puis aider les gens, pour moi, c'est, je trouve que c'est essentiel dans la vie. Si entre humains, on ne peut pas s'aider et qu'on ne peut pas se rendre service, ça ne sert à rien
5: d'être là, ouais.
4: Donc, j'y suis rentré il y a très longtemps, dans les années 80, et la passion est toujours... toujours aussi intense, même si des fois ça s'émoussille un petit peu avec le temps, mais ça plaît toujours, quoi. Il y a toujours ce goût du risque, ce goût d'aller sauver, de prendre des risques. C'est pas prendre des risques, puisque de nos jours c'est calculé tout ça, mais c'est, pour moi c'est de l'aventure, et puis malgré mon âge, c'est toujours aussi palpitant, quoi.
2: Et est-ce qu'on peut dire aussi que la cohésion, les autres, enfin l'équipe en soi, avec les autres volontaires, puisqu'à Muraille il n'y a que des volontaires par exemple, à la Conne aussi avec les professionnels, est-ce que ça aussi c'est important finalement cette...
4: Enfin, pour moi les pompiers, enfin, que ce soit volontaires ou professionnels, pour moi c'est une façon de vivre en communauté, de se respecter, d'apprendre à respecter les femmes, d'apprendre à respecter les grades, parce que en fait, c'est ça, c'est la vie, quoi. C'est le respect de la personne, le respect des gens, le respect de tout, de la nature. C'est pour moi, c'est ça, c'est tout ça, les pompiers. C'est, enfin, je m'exprime pas trop mal, mais c'est.
2: Au sens, en tout cas.
4: Pour moi, c'est quelque chose d'essentiel, quoi. Le respect de la personne et de la nature. C'est l'art de vivre en communauté, de l'art de vivre, de se respecter, quoi. Mais voilà, s'il faut faire, il y a des corvées. On partage, c'est pas parce qu'on est en grade qu'on va pas le faire. Donc tout ça, c'est une bonne école de la vie, je pense. Ça remet un petit peu en question certaines choses, mais voilà, c'est bien, quoi.
2: C'est bien. Alors vous nous donnez envie quand même de venir le samedi 5 septembre. Alors ça sera toute la journée, si je ne me trompe pas, de 10h à 17h à la caserne à Murat. Alors est-ce qu'on dit caserne, centre de secours? Est-ce que, les deux marchent?
3: Les deux termes fonctionnent. C'est un centre de secours. Voilà. Mais la caserne, c'est une appellation classique. Il n'y a pas de souci. Voilà. La chose qu'il faut retenir, c'est que c'est sur le site du centre de secours. Donc, sortie de Murat, direction l'Hérault, au niveau du centre départemental des routes aussi. Voilà. On est juste derrière. La caserne est un peu cachée, mais on mettra ce qu'il faut comme signalisation pour nous trouver.
2: Bon, on vous trouvera. Et alors, qu'est-ce qu'on va faire tout au long de la journée? Je crois que c'est Roger qui va nous donner le programme. Est-ce que vous serez là déjà, Roger?
4: Oui, normalement, je serai là, oui.
2: Bon, déjà, on pourra vous parler.
4: À moins que j'ai gagné l'auto et que je parte sur les îles, mais bon, c'est pas encore. Je joue pas. Donc,
2: alors, si vous jouez pas, c'est foutu.
4: Voilà. Donc, alors, cette journée, portes ouvertes, commencera à 10h, avec plusieurs ateliers. Un atelier VSAV avec démonstration.
2: Alors, VSAV,
4: faut... Alors, VSAV, c'est les ambulances, pour être un peu
2: d'accord.
4: Plus précis. Donc, on fera démonstration du matériel, des mises en situation... On apprendra peut-être les premiers gestes, montrer un petit peu les premiers gestes de secours sur des mannequins. Après, nous aurons un atelier CCF, donc c'est les véhicules incendie forêt, feu de forêt, l'utilisation des lances, le matériel qu'on utilise à l'intérieur, la tenue réglementaire pour être sur un feu de forêt. Après, nous aurons un atelier sur un CCFU, donc c'est un véhicule, c'est le même que le véhicule pour les feux de forêt, mais il est aussi urbain. Donc on montrera comment c'est qu'on rentre dans des fumées avec des aéries, quels gestes il faut faire pour rentrer dans une maison, enfin toutes les techniques.
2: D'accord.
4: Et après, on aura un atelier avec le BOA, c'est l'échelle, qui vient de la Conne, et qui montrera comment c'est qu'on se sert d'une échelle... un camion échelle.
2: Finalement, on va avoir toutes les...
4: Un petit peu, tout le panel des véhicules qui sont utilisés pour les interventions.
2: Donc ça, c'est tout au long de la journée.
4: Tout au long de la journée.
2: Tout le monde est le bienvenu.
4: Voilà, tout le monde est bienvenu. Donc, il y aura possibilité de manger sur place, de boire. Donc, tout est prévu.
2: Donc. On parle donc des volontaires qui sont très importants sur le secteur, mais il y a aussi un soutien, je crois, finalement, des élus, des communes. C'est ça, Guillaume ?
3: Ah oui, aujourd'hui, sur le territoire des Monts de la Conne, on trouve un appui certain et quotidien des élus des communes qu'on défend. D'ailleurs, que je tiens à remercier aujourd'hui, puisque chaque fois qu'on a des questions, qu'on a des interrogations, qu'on a besoin d'aide, les élus du territoire répondent présents.
2: Pour être volontaire, alors on a toujours dans l'esprit qu'il faut être très sportif, qu'il faut habiter près du centre, sur la commune du centre. Est-ce que j'ai dit que des bêtises, je crois?
3: Alors non, pas dit que des bêtises. Non, alors sur l'aspect très sportif, on ne cherche pas des athlètes de haut niveau, voilà, c'est pas la question. Par contre, oui, il faut un niveau qu'un minimum physique qui permette d'assurer nos interventions, parce que on l'a vu cet été, par exemple, sur les feux de forêt, on travaille à par plus de 40 degrés, avec un équipement quand même qui nous permet pas d'évacuer la chaleur, donc qui nous met quand même un peu en difficulté. Donc effectivement, il faut avoir un petit niveau sportif qui permette de tenir, d'être en Uram. Voilà, mais on ne cherche pas des sportifs de haut niveau. Ensuite, pour ce qui est, mais pour ce qui est du lieu de résidence, aujourd'hui, on recrute sur tout notre lieu d'intervention. C'est-à-dire que pour Murat, par exemple, on a la commune de Murat, on a la commune de Barre, la commune de Nage, on a des communes de l'Hérault, Cambon et Salvergue et Castanello. Donc, tous les gens qui habitent dans ces communes sont évidemment les bienvenus. Les communes limitrophes aussi, comme Moulin-Mage, où du coup, ça peut faciliter cette double affectation que je vous parlais tout à l'heure entre Lacon et Murat. Voilà, aujourd'hui, on s'ouvre, puisqu'à une époque, oui, il y avait des délais à respecter, etc. Mais maintenant, on s'adapte, on peut permettre aux gens de dormir sur la caserne de Murat, puisqu'on a mis une chambre, si jamais ils sont trop loin, ou si l'hiver, avec les conditions météo, mais ils préfèrent prendre leur astreinte ou garde sur le centre. Voilà, c'est possible. Aujourd'hui, on s'adapte pour pouvoir recruter le plus largement possible et se mettre le bon de contrainte.
2: Par contre, ce qui est sûr et ce qu'il faut peut-être rappeler, c'est qu'il va y avoir une formation, plusieurs formations même, puisqu'en fait, on ne va pas vous lancer comme ça dans un camion de pompiers.
3: C'est exactement
2: ça. Dans une
3: ambulance. Voilà, dans les contraintes, bon, il y a l'âge, il faut avoir 17 ans. Et ensuite, il faut compter sur à peu près 2 ans de temps, 25 jours en gros de formation, donc il faut donner de son temps pour aller se former. Voilà, donc les formations, il y a les formations basiques, et en gros, sur Murat, les premières formations à avoir, c'est le secours à personne et le feu, ce qu'on appelle le feu bâtimentaire, feu urbain. Mais aujourd'hui, il faut aussi savoir que pour les gens qui ne seraient pas attirés par le feu ou qui auraient des réticences par rapport à l'incendie, il existe la mission unique. Donc la mission unique, c'est que le secours à personne. Donc on peut devenir sapeur-pompier et ne faire que du secours à personne. Ça, c'est possible. Et ça peut intéresser certaines personnes qui se sentiraient en difficulté ou qui auraient de la pression par rapport au feu. Voilà. Les personnes qui veulent faire du secours à personne uniquement sont aussi les bienvenues.
2: Peut-être aussi, c'est important de le rappeler, parce qu'on a eu beaucoup d'incendies cet été partout en France, voire même en Europe. On peut se dire, on a envie de venir participer, tout ça, mais c'est vrai que ce n'est pas la plus grosse partie des interventions, ce n'est pas le feu, même si c'est l'image qu'on a des pompiers.
3: Ah non, oui, là on est mis en avant sur les feux de forêt, mais il faut savoir que en gros, 80% des interventions sont du secours à personne ou liées au secours à personne. Donc voilà, si on vient que pour faire du feu de forêt, on risque d'être déçu. C'est très saisonnier, voilà, ça dépend des conditions météo cette année. Et on l'espère, une année exceptionnelle qui se reproduira pas trop souvent, parce que les dégâts sont monstrueux. Mais voilà, si vous voulez un exemple pour Murat, la Conestété, sur le secteur d'intervention des deux centres, ça représente 7 à 8 interventions qui ont concerné des espaces de feu naturel. Alors bien sûr, les deux centres de secours ont été impliqués sur les gros événements du département, voire pour certains personnels extra-départementaux. Voilà, le centre, à titre d'exemple, le centre de secours de Murat a été engagé sur le feu de Val-d'Urenc, qui est un feu quand même, pour le département du Tarn, d'une ampleur exceptionnelle. Ça a sollicité les sapeurs-pompiers de Murat pendant 3 jours, qui ont répondu présent sur cet événement. Voilà des exemples un peu pour cet été sur le feu de forêt.
2: Donc on l'aura bien compris, c'est quand même beaucoup plus de finalement du secours à personne. Et alors juste pour avoir, pour aussi comprendre la nécessité d'avoir les volontaires et un nombre quand même assez important de volontaires, combien d'interventions ont eu lieu cette année?
3: Alors actuellement, on est à 107. Donc ce qui va nous porter, je pense, en prévision aux alentours des 150-160 interventions.
2: Donc on est sur Murat, hein?
3: Sur Murat, oui, sur Murat. Sur la Cône aussi, voilà, titre informatif, on est quasiment à 400 interventions. Donc ce qui nous fait un prévisionnel de 600. Si on calcule sur les deux centres de secours, on est entre 700 et 800 interventions par an. Donc ce qui représente quand même plus de 2 interventions par jour. Donc c'est quand même assez significatif au niveau de l'engagement et du temps à donner, même si ça reste quand même très correct. On arrive, enfin, Roger pourrait le dire, on arrive très bien à gérer les deux, il n'y a pas de problème.
2: Ah ben justement, Roger, alors juste je reviens à cette journée, je le rappelle parce que vous êtes là pour ça aussi, le samedi 5 septembre, journée portes ouvertes, une journée pour se renseigner sur le volontariat. Ça ne veut pas dire que si on vient... on devient signé volontaire.
4: De d'ailleurs, on vous amène un contrat pour que vous rentriez. Hein.
2: Ah ouais.
4: Signé en bas à droite.
2: On signe de suite. Non, alors on signe pas de suite, mais en tout cas, on peut aussi, on va rencontrer, je suppose, des sapeurs-pompiers volontaires. On va pouvoir vous poser des questions.
4: C'est là le but aussi de la manœuvre, c'est d'expliquer un petit peu notre vie, parce que il faut voir aussi qu'on a notre vie de famille, qu'il faut tout conjuguer.
2: Bien sûr.
4: Et c'est pas évident de fois de partir, comme disait. Le lieutenant, quand vous partez 2 ou 3 jours sur un feu, vous n'êtes pas à la maison. Et Bon.
2: Mais c'est pas tous les jours comme ça.
4: C'est pas tous les jours comme ça, mais bon, il y a des gens qui peut-être se disent, partir deux ou trois jours, c'est pas évident. Mais bon, ça se passe bien.
2: On s'adapte, vous travaillez pas, vous êtes pas d'astreinte par exemple tous les week-ends.
4: Non,
2: on peut le dire aussi par exemple.
3: Oui, je pense que c'est important de le préciser. Donc sur le fonctionnement sur Murat, il y a un week-end d'astreinte ou de garde mixée toutes les 5 semaines. Donc ce qui laisse quand même pas mal de temps, qui laisse 4 week-ends sur 5 de libre. Et on demande de prendre une nuit d'astreinte par semaine. Donc voilà, qui va du lundi au vendredi. Sur la cône, c'est un fonctionnement un peu différent. C'est un week-end toutes les 4 semaines. Mais voilà, ça reste gérable. Il y a les possibilités de se faire remplacer. On aménage les plannings. Voilà, on est assez souple sur là-dessus. Il faut pas que ce soit, enfin, ça sera pas une contrainte.
2: Voilà. Oui. Donc ça fait pas partie des contraintes, en tout cas, c'est ce qu'on ressent dans ce que vous dites aussi. Alors, il y a un autre aspect. On a parlé de l'âge, donc dès 17 ans. Est-ce qu'il y a un âge limite? Et alors, on va rappeler que quand même, les femmes peuvent venir, tout comme les hommes. Et je crois que d'ailleurs, sur les deux casernes, il y a pas mal de femmes sapeurs-pompiers involontaires.
4: Exact.
3: On a un taux de féminisation important, et c'est très intéressant. Effectivement, donc, on recrute hommes comme femmes. On prend à partir de 17 ans, et on va dire que la limite pour entrer, parce qu'il y a le temps de formation, et on peut être pompier que jusqu'à 67 ans. Donc, grosso modo, jusqu'à 60 ans, on peut rentrer. Okay. Voilà. Mais après, voilà, au-delà, c'est vrai qu'avec le temps de formation, ça devient un peu compliqué, voilà, de rentrer.
2: Alors, par contre, voilà, ce qu'on entend aussi, c'est que quand même, c'est un engagement. On va s'engager à faire des astreintes, des gardes ou des nuits de garde. Donc ça, bien sûr. Mais ce qu'on entend aussi, c'est qu'il va y avoir beaucoup de convivialité, une entraide entre sapeurs-pompiers, et puis que finalement, il y a quand même de la bonne humeur. Et que ça aussi, c'est important, parce que des fois, on peut être confronté à des choses compliquées quand on est sapeur-pompier, à des choses un peu dures. Et finalement, on peut compter les uns sur les autres.
4: C'est vrai que des fois, on est confronté à des choses très dures. Donc. Le but de la meneur aussi, c'est après de libérer la parole. Et je sais que quand on part à l'intervention et qu'on a des choses terribles, on essaie de faire parler le personnel pour libérer. Mais bon, c'est pas tous les jours qu'on a des interventions avec des choses terribles. Mais le fait d'en parler, déjà, ça libère la personne, quoi.
3: Oui, et puis on a beaucoup, beaucoup évolué aussi au niveau du service, c'est-à-dire qu'aujourd'hui, quand on est confronté à des choses difficiles, on met en place un soutien psychologique, on a des psychologues qui peuvent intervenir, qui peuvent aider. Voilà, on ne laisse plus un pompier tout seul dans la difficulté. Aujourd'hui, il y a un encadrement qui se met en place, il y a un suivi. On fait tout pour que les gens voilà, se sentent bien et franchissent ces difficultés du mieux possible.
2: Alors peut-être pour terminer cette émission, peut-être rappeler que il n'y a pas de sapeurs-pompiers volontaires, c'est compliqué de venir en aide aux gens. Donc si on vous a un peu titillé, si vous vous dites pourquoi pas moi, vous venez tout simplement le samedi 5 septembre pour ces journées portes ouvertes donc au centre de secours de Murat. Donc une journée pour les volontaires. Et si vous n'êtes pas dispo ce jour-là, il n'y a pas de souci. Je pense qu'on passe un petit coup de fil ou on passe à la caserne, on aura les renseignements.
3: Exactement. Il y a toujours une garde présente le dimanche matin qui réalise des manœuvres, l'entretien des locaux, etc. Donc le dimanche matin, vous trouverez toujours des sapeurs-pompiers à Murat qui pourront vous répondre à vos questions, faire visiter. Voilà. Et puis vous êtes tous les bienvenus et toutes les bienvenues samedi. Il n'y a aucun engagement qui ne sera pris. On vous fera pas signer. On vous obligera pas.
2: On vous oblige pas.
3: Voilà. Donc venez prendre des informations et après vous pourrez faire votre choix derrière.
2: Bah écoutez, merci beaucoup. Roger, rien à rajouter?
4: On vous attend nombreux samedi 5 septembre. Et
2: dès 10h.
4: Voilà. Et comme je dirais, on compte sur vous.
2: Allez,
4: merci encore à tout le monde.
2: Merci à vous. Et donc, je le rappelle, j'étais avec le lieutenant Guillaume Land, chef de centre de la Cône et Murat, et le sergent-chef Roger Martinez, des deux centres aussi. Merci beaucoup.
3: Merci.
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5: Bonsoir à toutes et tous. C'est l'un des nombreux changements de ce 1er septembre. La durée des arrêts de travail sera désormais plafonnée. Une première prescription ne pourra pas dépasser un mois et chaque renouvellement ne pourra être supérieur à 2 mois. Objectif affiché par le gouvernement et l'assurance maladie, réduire le nombre d'arrêts considérés comme abusifs. Une réglementation absurde pour Sophie Bauer, présidente du syndicat des médecins libéraux.
6: Ça n'a pas de sens parce que quand on donne une durée d'arrêt de travail initiale, elle est en rapport avec la pathologie qu'on souhaite traiter. Je rappelle que l'avis d'arrêt de travail, c'est un soin. Donc, ça dépend évidemment de l'état du patient. Et on a une première estimation de l'état du patient. Pour certaines pathologies, on sait très bien qu'un mois ne suffira absolument pas. Et donc, on va déclencher inutilement une consultation, alors que le temps médical est quand même précieux. Ça dénote quand même un sacré manque de confiance de la part de l'assurance maladie.
5: Et la semaine dernière, Édouard Philippe avait appelé, je cite, à la fin de l'open bar pour les arrêts maladie. Le candidat Horizon en déplacement aujourd'hui à la foire de Châlons en Champagne. Il a déclaré vouloir développer le stockage de l'eau pour, dit-il, sauver l'agriculture française. Le gouvernement rassemblé toute la journée pour préparer le prochain budget. Le Premier ministre Sébastien Lecornu a réuni ses ministres afin de travailler sur le projet de loi de finances. Ce séminaire gouvernemental a aussi permis de faire le point sur les cyberattaques qui ont visé récemment les services de l'État. Et conséquence du piratage de l'éducation nationale fin juillet, la rentrée demain s'annonce perturbée dans deux académies, celle de Nantes et de Toulouse. Des logiciels, des messageries et des applications restent encore inaccessibles. Et puis le foot, et Lionel Messi ne portera plus le maillot argentin. Il annonce dans une vidéo sur Instagram qu'il prend sa retraite international après avoir joué cet été sa 6e Coupe du Monde et perdu en finale contre l'Espagne. Lionel Messi, 39 ans, compte 207 sélections avec l'Albi Céleste. Bonne fin de journée.
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0: Bonsoir à tous, 19h, vous êtes sur CFM Lacône, bonne soirée.
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0: Il est l'heure de parler de sport avec Olivier Freys. Bonsoir Olivier.
2: Bonsoir à tous. Un grand nom du foot met un terme à sa carrière internationale. Barcola quitte officiellement le PSG pour Liverpool et plusieurs Français font leur entrée en lice à l'US Open de tennis. C'est l'actu sport du jour. Le foot, Lionel Messi a bien disputé cet été sa dernière Coupe du Monde. Dans un message posté sur Instagram, l'attaquant de 39 ans annonce mettre un terme à sa carrière internationale. Il aura porté le maillot de l'Albi Céleste à 207 reprises et inscrit avec elle 125 buts. Lionel Messi compte à son palmarès international une Coupe du Monde en 2022 et deux Copa América. Sur le marché des transferts, c'est fait. Liverpool a officialisé cet après-midi le recrutement de Bradley Barcola. Montant du transfert, un peu plus de 140 millions d'euros. L'attaquant international qui évoluait au Paris Saint-Germain devient ainsi le joueur de Ligue 1 le mieux vendu de l'histoire. Lui, en revanche, reste au PSG. Ousmane Dembélé va signer un nouveau contrat jusqu'en 2030 avec le club de la capitale. Le contrat du Ballon d'Or courait jusqu'en 2028 avec le double champion d'Europe. Et ce sont les derniers ajustements. Le mercato se referme officiellement demain soir à 19h59 précisément. Les clubs européens n'ont plus que quelques heures pour compléter leurs effectifs. Le foot encore, dernier match de la 4e journée de Ligue 2 ce soir. Le leader Saint-Etienne joue à Dijon. Le tennis, plusieurs Françaises et Français en lice ce soir au premier tour de l'US Open. À suivre notamment chez les hommes, Giovanni Mpetsi-Péricard face à l'Autrichien Youri Rodionov et Quentin Lys contre l'Argentin Facundo Dias Acosta. Chez les femmes, la numéro un tricolore, Diane Paris, est opposée à la Suissesse Victoria Golubic. En cyclisme, première journée de repos aujourd'hui sur le Tour d'Espagne. Le

0: peloton repartira demain avec une étape accidentée longue de 185 km. C'est l'Espagnol Enric Mas qui est en tête du général. Le rugby, les confidences d'Hugo Mola. Dans Midi Olympique, le manager du Stade Toulousain se dit très affecté par les départs de Thomas Ramos pour le Racing 92 et de François Cross pour Lyon à la fin de la saison. Une saison de top 14 qui débutera le week-end prochain. Les premiers matchs se joueront samedi soir et c'est justement le champion en titre Toulouse qui clôturera cette première journée avec un déplacement à La Rochelle dimanche. Bonne soirée.
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Eric Clapton au Change the World, 19h14. Notez la fermeture exceptionnelle de l'espace des sources chaudes pour vidage annuel des bassins. Ce sera du 5 au 13 septembre inclus. Si vous voulez plus d'informations, eh bien n'hésitez pas à vous rendre sur le site de la piscine des sources chaudes ou à contacter le 05 63 37 69 90.

Marianne Moffat jouer sur CFM La Conne. Un rassemblement de voitures et de tracteurs à Saint-Pierre-de-Trévisier est organisé par l'association BMSP. L'entrée est libre et la restauration sur place est prévue tout le week-end. Ce sera les 5 et 6 septembre, un grand week-end dédié donc aux passionnés de voitures et de tracteurs anciens. Exposition de véhicules, balades et défilés, marché de producteurs locaux, vide-grenier, animation musicale et tombola. Ça, le samedi soir, il y aura une pâte avec des qui sera convié. Qui vous attend à Saint-Pierre-de-Trévisy tout le week-end.

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Je vous souhaite une très très belle soirée, une belle rentrée aussi à l'écoute de CFM Lacône. D'ailleurs, pour retrouver tout l'univers de CFM, c'est sur nos réseaux sociaux ou sur cfmradio.fr. On retrouve Nirvana juste après Muse et le titre Hush. Très belle soirée.

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1: Il est 20h, c'est l'actualité et c'est Léa Guichou qui nous rejoint. Bonsoir Léa.
2: Bonsoir à tous. J-1 avant la rentrée. Plus de 11 millions d'élèves retournent en classe demain. Les enseignants, eux, ont fait leur pré-rentrée aujourd'hui. La rentrée scolaire, sujet évoqué en Conseil des ministres aujourd'hui à l'Élysée. Le gouvernement assure que la protection des élèves constitue une priorité absolue. Il rappelle qu'un questionnaire sera distribué aux enfants de la grande section de maternelle jusqu'au lycée dès novembre pour évoquer les violences sexuelles. Le gouvernement s'est aussi penché sur les récents piratages qui ont visé le fisc ou encore l'éducation nationale. Le Premier ministre espère un sursaut sur le volet cyber. Il demande à ses ministres de s'assurer que le plan de sécurisation de leur administration est bien mis en œuvre. L'idée divise au sein même du RN. Le député Rassemblement National Jean-Philippe Tanguy a évoqué une amende pour les femmes qui porteraient le voile dans l'espace public. Le président du parti s'est voulu rassurant aujourd'hui devant la presse. Pas d'interdiction immédiate si le RN est élu à la présidence. La mesure sera décidée par référendum, tempère Jordan Bardella. Un migrant a perdu la vie dans le Pas-de-Calais, un Soudanais de 22 ans, mort après avoir chuté du toit d'un péage. Il tentait de sauter dans un camion pour rejoindre l'Angleterre. Au moins 19 personnes ont perdu la vie cette année en essayant de traverser la Manche. 24 heures après les tirs survenus lors d'une rave party en Suisse, un homme a été placé en garde à vue. Il est soupçonné d'être à l'origine des coups de feu qui ont tué une jeune Italienne et fait 5 blessés. Il y aura une réponse, assure Donald Trump, le président des États-Unis, veut riposter et frapper fort après les attaques iraniennes qui ont visé des cibles américaines au Moyen-Orient. L'Iran évoque la légitime défense suite à la reprise des bombardements américains dans le détroit d'Ormuz. Et puis, une page se tourne dans le monde du football. Lionel Messi annonce qu'il prend sa retraite internationale. « Je comprends que le moment est venu », écrit l'attaquant de 39 ans sur les réseaux sociaux. Lionel Messi porte toujours les couleurs de l'Inter Miami, un contrat qui se termine en 2028. Voilà pour l'actualité. Bonne soirée à tous.
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Max Frost sur CFM Lacône. C'est la reprise de l'escalade avec le club Lacône Escalade Évasion. Vous avez rendez-vous pour l'école jeune de 10 à 18 ans les vendredis de 17h30 à 19h30 en suivant 19h30 les lycéens. La pré-rentrée ce sera ce vendredi le 4 septembre. Et notez que les créneaux adultes pour les 18 à 110 ans, c'est mardi et jeudi de 19h à 22h en autonomie. Pour la rentrée, c'est le vendredi 11 septembre, la rentrée officielle pour le club d'escalade. Le tout se passe à la salle de la Balme. Pour les renseignements, c'est au 06 24 03 43 65. 06 24 03 43 65. Et notez que toutes les informations sont aussi disponibles sur la page Facebook lacone.escalade évasion.

0: Merci d'être là en ce début de soirée. Une nouveauté vous attend le samedi 26 septembre à Vianne. Rendez-vous à 14h à la salle des fêtes du village pour un marathon de belote. C'est 35€ par personne, il n'y aura pas de perdant. C'est 10 parties de 12 semaines, une tombola, un goûter, un repas et un apéro inclus. Les réservations se font avant le 12 septembre au 06 43 67 43 68. Je répète, 06 43 67 43 68 pour ce marathon de belote, une nouveauté proposée par le comité des fêtes de Vianne.
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quelques minutes, votre rediff du MAG, c'est à 21h. On parlera de la caserne des pompiers de Murat qui vous propose des portes ouvertes ce samedi 5 septembre avec la possibilité aussi de devenir volontaire. C'est l'occasion d'en parler. Donc pour en savoir plus, c'est d'ici quelques minutes dans l'interview. Et sinon, les portes ouvertes, ce sera dès 10h samedi à la caserne de Murat.

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2: La journée de rentrée de demain sera ensoleillée. Quelques nuages de beau temps en matinée, un beau soleil pour l'après-midi et très peu de vent. Côté température, 11 degrés sont attendus au lever du jour du côté de Gijounet. Ça va grimper jusqu'à 29 degrés dans l'après-midi à Fraisse-sur-Agoute. Notez que pour mercredi, nous aurons quelques nuages de beau temps, mais des températures qui vont continuer de grimper. 15 degrés pour les minimales en matinée à Moulin-Mage. Ce sera 30 degrés l'après-midi à Espéros. Et puis pour la journée de jeudi, encore un beau soleil, peu de vent, il soufflera à moins de 10 km/h. Côté température, nous attendons entre 15 et 30 degrés à nouveau pour la journée de jeudi, du soleil pour toute la fin de semaine.
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2: Nous débutons ces offres d'emploi dans le proche Aveyron, à Murasson. Un agent de production polyvalent est recherché. Vous aurez pour mission la pondaison.

0: livraison de saucisses, saucissons et jambons, la manutention, lavage et nettoyage du matériel, des équipements et des locaux, la participation aux différentes tâches de la chaîne de production. C'est un poste polyvalent. Les débutants sont acceptés. C'est un 39 heures semaine intérimaire, donc 2-3 mois. Si l'offre vous intéresse, eh bien son numéro auprès de France Travail, le 645-82-01. Je répète, 645-82-01. On continue ces offres d'emploi avec une offre d'apprentissage manager de rayon qui est recherchée sur Lacone. Accompagné par votre tuteur, vous apprendrez à organiser et piloter l'activité d'un rayon ou d'un secteur, encadrer et accompagner une équipe au quotidien, gérer les stocks, les approvisionnements et les commandes, veiller à la bonne tenue du magasin et à la mise en valeur des produits, les fondamentaux du management d'équipe. Donc si vous êtes intéressé, notez que c'est un CDD de 12 mois et les débutants sont acceptés. Donc pour cette offre d'apprentissage, le numéro est le 638-72-65, 638-72-65, toujours sur le site francetravail.fr.
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1: Aujourd'hui, dans les studios, chez CFM Lacaune, nous recevons les pompiers. Alors non, il n'y a pas le feu, ne vous inquiétez pas, tout va bien. Bon, c'était une blague un peu nulle. Mais tout ça pour vous dire que vous êtes invités à une journée portes ouvertes, une journée pour les volontaires du côté de Murat-sur-Vèbre. Ce sera le samedi 5 septembre. Et pour nous en parler, nous sommes avec le lieutenant Guillaume Lande, chef de centre de Lacaune et Murat. Bonjour Guillaume.
2: Bonjour.
1: Et juste à côté, donc, c'est le sergent-chef Roger Martinez de Murat-Lacaune aussi. Bonjour.
3: Bonjour à tout le monde.
1: Et donc, vous êtes volontaire, Roger.
3: Effectivement, oui, volontaire depuis quelques années.
1: Alors, est-ce qu'on peut dire combien d'années?
3: Non, ça se dit pas. C'est comme la jolie dame, ça se dit pas.
1: Bon, allez, on le garde pour soi. Donc, ces journées portes ouvertes auront lieu le samedi 5 septembre à la caserne de Murat. Donc, c'est direction l'Hérault, pour ceux qui ne savent pas, à votre main droite. Alors, pourquoi une journée portes ouvertes et pourquoi peut-être la recherche de volontaires? Là, je vais me tourner, si vous voulez bien, Roger, vers Guillaume Lande, donc chef de centre à Lacaune et Murat.
2: Ben voilà, aujourd'hui, nous avons un effectif de 21 sapeurs-pompiers volontaires sur Murat. Effectif qui n'est pas très confortable puisque la moitié de l'effectif dépasse les 45 ans. Donc aujourd'hui, on est obligé un peu d'anticiper sur le moyen terme. Et aussi, le souhait de remonter à 25 sapeurs-pompiers pour être un peu plus confortable dans les astreintes et les gardes et assurer un meilleur secours à la population et en préservant aussi les pompiers qui sont là depuis longtemps et qui parfois éprouvent aussi le besoin de souffler. À 21 sapeurs-pompiers, ça tourne pas souvent, donc ils sont très sollicités. Et l'avantage, voilà, de faire un recrutement, mais c'est d'anticiper sur l'avenir, puisque les formations durent un peu de temps. Il faut compter entre 1 et 2 ans pour pouvoir tenir toutes les opérations des sapeurs-pompiers. On cherche à assurer cet avenir et la pérennité du centre de secours.
1: Alors peut-être ce qui est intéressant aussi de dire, c'est qu'il y a un vrai lien entre la caserne de Murat et celle de Lacaune, qui permet aussi d'avoir finalement des interventions qui se passent bien, le plus fluidement possible sur tout le secteur.
2: Alors aujourd'hui, oui, c'est une initiative qui datait de mon prédécesseur, le lieutenant Mata, qui avait mis en place une coopération entre le centre de secours de Lacaune et le centre de secours de Murat. Alors cette coopération consiste en quoi? On a toujours gardé les deux centres de secours. Il n'y a pas d'idée de mutualisation des centres. Les entités resteront à Murat et à Lacaune. Par contre, l'idée est de mutualiser les effectifs. Et aujourd'hui, c'est quelque chose qui a bien pris. On a des sapeurs-pompiers de Lacaune qui font partie de l'effectif des sapeurs-pompiers de Murat et des sapeurs-pompiers de Murat qui font partie de l'effectif de Lacaune. Vous pourrez entendre parler, vous avez vu sur les calendriers de l'an dernier, par exemple, l'entité montagne. Voilà, donc c'est pas une entité officielle, plutôt officieuse, mais qui met en avant cette interopérabilité des deux centres de secours. Et ça nous permet de mieux répondre aux alertes et d'assurer quasiment 100% des départs sans avoir besoin de notre centre de secours pour nous suppléer. Et voilà, moi c'est quelque chose que je veux aussi continuer à développer. Donc les gens qui souhaitent rentrer sapeurs-pompiers volontaires à Murat pourront aussi être sapeurs-pompiers à Lacaune et inversement, les personnes qui voudraient être sapeurs-pompiers à Lacaune pourront être sapeurs-pompiers à Murat.
1: Alors on l'a dit, une mutualisation humaine, mais aussi je crois une mutualisation des moyens, puisque à Lacaune, il y a, on va dire, des camions de pompiers, pour être assez basique, qui n'existent pas dans d'autres centres, finalement, où il n'y a que des volontaires. Donc, peut-être que ça permet aussi que les volontaires puissent les utiliser. Est-ce qu'on peut dire ça comme ça?
2: Oui, on peut dire ça comme ça. Donc, le centre de secours de Lacaune est un peu le centre de support de la montagne sur les engins, ce qu'on appelle engins spécifiques, c'est-à-dire avoir un CBEA, donc l'échelle aérienne, et notamment les porteurs d'eau et le secours routier. Donc, effectivement, les sapeurs-pompiers de Murat qui souhaitent rentrer à Lacaune et qui seront aussi en double affectation à Lacaune ont accès aux formations sur ces engins pour pouvoir intervenir avec. Donc, c'est aussi quelque chose qui est très intéressant et qui ouvre des perspectives un peu plus larges pour les sapeurs-pompiers.
1: Donc ça, on comprend bien. Alors, je vais me tourner un petit peu vers Roger pour parler du volontariat. Qu'est-ce qui vous a poussé, il y a quelques années, très peu d'années, à devenir déjà volontaire, peut-être, Roger? Et qu'est-ce qui vous a fait rester, parce que vous êtes depuis plusieurs années?
3: Et qu'est-ce qui m'a poussé? Ce qui m'a poussé, c'est de voir passer des camions rouges, déjà, c'était formidable, quoi. Et de pouvoir y rentrer... C'était un rêve, puis aider les gens, pour moi, je trouve que c'est essentiel dans la vie. Si entre humains, on ne peut pas s'aider et qu'on ne peut pas se rendre service, ça ne sert à rien d'être là. Ouais. Donc, j'y suis rentré il y a très longtemps, dans les années 80, et la passion est toujours toujours aussi intense, même si des fois ben, ça s'émoussille un petit peu avec le temps, mais ça plaît toujours, quoi. Il y a toujours ce goût du risque, ce goût d'aller sauver, de prendre des risques. C'est pas prendre des risques, puisque de nos jours c'est calculé tout ça, mais c'est, pour moi c'est de l'aventure, et puis malgré mon âge, c'est toujours aussi palpitant, quoi.
1: Et est-ce qu'on peut dire aussi que la cohésion, les autres, enfin l'équipe en soi, avec les autres volontaires, puisqu'à Murat, il n'y a que des volontaires, par exemple, à la CON aussi avec les professionnels, est-ce que ça aussi, c'est important, finalement, cette...
3: Enfin, pour moi, les pompiers, quoi, enfin, que ce soit volontaires ou professionnels, pour moi, c'est une façon de vivre en communauté, de se respecter, d'apprendre à respecter les femmes, d'apprendre à respecter les grades, parce que... En fait, c'est ça, c'est la vie, quoi. C'est le respect de la personne, le respect des gens, le respect de tout, de la nature. C'est pour moi, c'est ça, c'est tout ça, les pompiers. C'est, enfin, je m'exprime pas trop mal, mais c'est.
1: On sent, en tout cas.
3: Pour moi, c'est quelque chose d'essentiel, quoi. Le respect de la personne et de la nature. C'est l'art de vivre en communauté, de l'art de vivre, de se respecter, quoi. Ben voilà, s'il faut faire, il y a des corvées. On partage, c'est pas parce qu'on est en grade qu'on va pas le faire. Donc tout ça, c'est une bonne école de la vie, je pense. Ça remet un petit peu en question certaines choses, mais voilà, c'est bien, quoi.
1: C'est bien. Alors vous nous donnez envie quand même de venir le samedi 5 septembre. Alors ça sera toute la journée, si je ne me trompe pas, de 10h à 17h à la caserne à Murat. Alors est-ce qu'on dit caserne, centre de secours? Parce que bon, les deux marchent.
2: Les deux termes fonctionnent. C'est un centre de secours. Voilà, mais la caserne, c'est une appellation classique. Il n'y a pas de souci. Voilà, la chose qu'il faut retenir, c'est que c'est sur le site du centre de secours. Donc sortie de Murat, direction l'Hérault, au niveau du centre départemental des routes aussi. Voilà, on est juste derrière. La caserne est un peu cachée, mais on mettra ce qu'il faut comme signalisation pour nous trouver.
1: Bon, on vous trouvera. Et alors, qu'est-ce qu'on va faire tout au long de la journée? Je crois que c'est Roger qui va nous donner le programme. Est-ce que vous serez là déjà, Roger?
3: Oui, normalement, je serai là, oui.
1: Bon, déjà, on pourra vous parler.
3: À moins que j'ai gagné l'auto et que je parte sur les îles, mais bon, c'est pas encore. Je joue pas. Donc,
1: alors, tu ne jouais pas, c'est foutu.
3: Voilà. Donc, alors, cette journée, portes ouvertes, commencera à 10h, avec plusieurs ateliers. Un atelier VSAV avec démonstration.
1: Alors, VSAV...
3: VSAV, c'est les ambulances, pour être un peu d'accord. Plus précis. Donc, on fera démonstration du matériel, des mises en situation... On apprendra peut-être les premiers gestes, montrer un petit peu les premiers gestes de secours sur des mannequins. Après, nous aurons un atelier CCF, donc c'est les véhicules incendie forêt, feu de forêt, l'utilisation des lances, le matériel qu'on utilise à l'intérieur, la tenue réglementaire pour être sur un feu de forêt. Après, nous aurons un atelier sur un CCFU, donc c'est un véhicule... Enfin, c'est le même que le véhicule pour les feux de forêt, mais il est aussi urbain. Donc on montrera comment c'est qu'on rentre dans des fumées avec des aéries, quels gestes il faut faire pour rentrer dans une maison, enfin, toutes les techniques.
1: D'accord.
3: Et après, on aura un atelier avec le BEA, c'est l'échelle, qui vient dans de la cône et qui montrera comment c'est qu'on se sert d'une échelle, un camion échelle.
1: Finalement, on va avoir toutes les...
3: Un petit peu tout le panel des véhicules qui sont utilisés pour les interventions.
1: Donc ça, c'est tout au long de la journée.
3: Tout au long de la journée.
1: Tout le monde est le bienvenu.
3: Voilà, tout le monde est bienvenu. Donc, il y aura possibilité de manger sur place, de boire. Donc, tout est prévu.
1: Donc. On parle donc des volontaires qui sont très importants sur le secteur, mais il y a aussi un soutien, je crois, finalement, des élus, des communes. C'est ça, Guillaume ?
2: Ah oui, aujourd'hui, sur le territoire des Monts de la Cône, on trouve un appui certain et quotidien des élus des communes qu'on défend. D'ailleurs, que je tiens à remercier aujourd'hui, puisque chaque fois qu'on a des questions, qu'on a des interrogations, qu'on a besoin d'aide, les élus du territoire répondent présents.
1: Pour être volontaire, alors on a toujours dans l'esprit qu'il faut être très sportif, qu'il faut habiter près du centre, sur la commune du centre. Est-ce que j'ai dit que des bêtises, je crois?
2: Alors non, pas dit que des bêtises. Non, alors sur l'aspect très sportif, on cherche pas des athlètes de haut niveau, voilà, c'est pas la question. Par contre, oui, il faut un niveau qu'un minimum physique qui permette d'assurer nos interventions, parce que on l'a vu cet été, par exemple, sur les feux de forêt, on travaille à par plus de 40 degrés avec un équipement quand même qui nous permet pas d'évacuer la chaleur, donc qui nous met quand même un peu en difficulté. Donc effectivement, il faut avoir un petit niveau sportif qui permette de tenir, d'être endurant. Voilà, mais on ne cherche pas des sportifs de haut niveau. Ensuite, pour ce qui est, mais pour ce qui est du lieu de résidence, aujourd'hui, on recrute sur tout notre lieu d'intervention. C'est-à-dire que pour Murat, par exemple, on a la commune de Murat, on a la commune de Barre, la commune de Nage, on a des communes de l'Hérault, Cambon et Salvergue et Castanello. Donc, tous les gens qui habitent dans ces communes sont évidemment les bienvenus. Les communes limitrophes aussi, comme Moulin-Mage, où du coup, ça peut faciliter cette double affectation que je vous parlais tout à l'heure entre Lacon et Murat. Voilà, aujourd'hui, on s'ouvre, puisqu'à une époque, oui, il y avait des délais à respecter, etc. Mais maintenant, on s'adapte, on peut permettre aux gens de dormir sur la caserne de Murat, puisqu'on a mis une chambre, si jamais ils sont trop loin, ou si l'hiver, avec les conditions météo, mais ils préfèrent prendre leur astreinte ou garde sur le centre. Voilà, c'est possible. Aujourd'hui, on s'adapte pour pouvoir recruter le plus largement possible et se mettre le bon de contrainte.
1: Par contre, ce qui est sûr et ce qu'il faut peut-être rappeler, c'est qu'il va y avoir une formation, plusieurs formations même, puisqu'en fait, on va pas vous lancer comme ça dans un camion de pompiers.
2: C'est exactement
1: dans une
2: ça.
1: Ambulance.
2: Voilà, dans les contraintes, bon, il y a l'âge, il faut avoir 17 ans. Et ensuite, il faut compter sur à peu près 2 ans de temps, 25 jours en gros de formation, donc il faut donner de son temps pour aller se former. Voilà, donc les formations, il y a les formations basiques, et en gros, sur Murat, les premières formations à avoir, c'est le secours à personne et le feu, ce qu'on appelle le feu bâtimentaire, feu urbain. Mais aujourd'hui, il faut aussi savoir que pour les jeunes qui ne seraient pas attirés par le feu ou qui auraient des réticences par rapport à l'incendie, il existe la mission unique. Donc la mission unique, c'est que le secours à personne. Donc on peut devenir sapeur-pompier et ne faire que du secours à personne. Ça, c'est possible. Et ça peut intéresser certaines personnes qui se sentiraient en difficulté ou qui auraient de la prévention par rapport au feu. Voilà. Les personnes qui veulent faire du secours à personne uniquement sont aussi les bienvenues.
1: Peut-être aussi, c'est important de le rappeler, parce qu'on a eu beaucoup d'incendies cet été partout en France, voire même en Europe. On peut se dire, ben, on a envie de venir participer, tout ça, mais c'est vrai que ce n'est pas la plus grosse partie des interventions, ce n'est pas le feu, même si c'est l'image qu'on a des pompiers.
2: Ah non, oui, là on est mis en avant sur les feux de forêt, mais il faut savoir qu'en gros, 80% des interventions sont du secours à personne ou liées au secours à personne. Donc voilà, si on vient que pour faire du feu de forêt, on risque d'être déçu. C'est très saisonnier, voilà, ça dépend des conditions météo cette année, et on l'espère une année exceptionnelle qui se reproduira ouais. Pas trop souvent parce que les dégâts sont monstrueux. Mais voilà, si vous voulez un exemple pour Murat, la Côte d'Azur, sur le secteur d'intervention des deux centres, ça représente 7 à 8 interventions qui ont concerné des espaces de feu naturel. Alors bien sûr, les deux centres de secours ont été impliqués sur les gros événements du département, voire pour certains personnels extra-départemental. Voilà, le centre, à titre d'exemple, le centre de secours de Murat a été engagé sur le feu de Val-d'Urenc,
1: oui.
2: Qui est un feu quand même, pour le département du Tarn, d'une ampleur exceptionnelle. Ça a sollicité les sapeurs-pompiers de Murat pendant 3 jours, qui ont répondu présents sur cet événement. Voilà des exemples un peu pour cet été sur le feu de forêt.
1: Donc on l'aura bien compris, c'est quand même beaucoup plus de finalement du secours à personne. Et alors juste pour avoir, pour aussi comprendre la nécessité d'avoir les volontaires et un nombre quand même assez important de volontaires, combien d'interventions ont eu lieu cette année?
2: Alors actuellement, on est à 107. Donc ce qui va nous porter, je pense, en prévision aux alentours des 150-160 interventions.
1: Donc on est sur Murat, hein?
2: Sur Murat, oui, oui. Sur Murat. Sur la Cône aussi, voilà, titre informatif, on est quasiment à 400 interventions. Donc ce qui nous fait un prévisionnel de 600. Si on calcule sur les deux centres de secours, on est entre 700 et 800 interventions par an. Donc ce qui représente quand même plus de 2 interventions par jour. Donc c'est quand même assez significatif au niveau de l'engagement et du temps à donner, même si ça reste quand même très correct. Roger pourrait le dire, on arrive très bien à gérer les deux, il n'y a pas de problème.
1: Ah ben justement, Roger, alors juste je reviens à cette journée, je le rappelle parce que vous êtes là pour ça aussi, le samedi 5 septembre, journée portes ouvertes, une journée pour se renseigner sur le volontariat. Ça ne veut pas dire que si on vient on devient signé volontaire.
3: Suite. D'ailleurs, on vous amène un contrat pour que vous rentriez.
1: Ah ouais.
3: Signé en bas à droite.
1: On signe de suite. Non, alors on signe pas de suite, mais en tout cas, on peut aussi, on va rencontrer, je suppose, des sapeurs-pompiers volontaires. On va pouvoir vous poser des questions.
3: C'est là le but aussi de la manœuvre, c'est d'expliquer un petit peu notre vie, parce que il faut voir aussi qu'on a notre vie de famille, qu'il faut tout conjuguer.
1: Bien sûr.
3: Et c'est pas évident, des fois, de partir, comme disait le lieutenant, quand vous partez 2 ou 3 jours sur un feu, ben, vous n'êtes pas à la maison. Et, bon,
1: mais ce n'est pas tous les jours comme ça.
3: Ce n'est pas tous les jours comme ça, mais bon, il y a des gens qui peut-être se disent, partir 2 ou 3 jours, ce n'est pas évident. Mais bon, ça se passe bien.
1: On s'adapte, vous travaillez pas, vous êtes pas d'astreinte par exemple tous les week-ends.
2: Non,
1: on peut le dire aussi par exemple.
2: Oui, je pense que c'est important de le préciser. Donc sur le fonctionnement sur Murat, il y a un week-end d'astreinte ou de garde mixée toutes les 5 semaines. Donc, ce qui laisse quand même pas mal de temps, qui laisse 4 week-ends sur 5 de libre. Et on demande de prendre une nuit d'astreinte par semaine. Donc voilà, qui va du lundi au vendredi. Sur la cône, c'est un fonctionnement un peu différent. C'est un week-end toutes les 4 semaines. Mais voilà, ça reste gérable. Il y a les possibilités de se faire remplacer. On aménage les plannings. Voilà, on est assez souple sur là-dessus. Il faut pas que ce soit... Enfin, ça sera pas une contrainte.
1: Voilà. Oui, donc ça fait pas partie des contraintes, en tout cas, c'est ce qu'on ressent dans ce que vous dites aussi. Alors, il y a un autre aspect, on a parlé de l'âge, donc dès 17 ans, est-ce qu'il y a un âge limite? Et alors, on va rappeler que quand même, les femmes peuvent venir, tout comme les hommes, et je crois que d'ailleurs, sur les deux casernes, il y a pas mal de femmes sapeurs-pompiers involontaires.
3: Exact, ouais.
2: On a un taux de féminisation important, et c'est très intéressant. Effectivement, donc on recrute hommes comme femmes, on prend à partir de 17 ans, et on va dire que la limite pour entrer, parce qu'il y a le temps de formation, et on peut être pompier que jusqu'à 67 ans, donc grosso modo, jusqu'à 60 ans, on peut rentrer. Voilà. Okay. Mais après, voilà, au-delà, c'est vrai qu'avec le temps de formation, ça devient un peu compliqué de rentrer.
1: Alors, par contre, voilà, ce qu'on entend aussi, c'est que quand même, c'est un engagement. On va s'engager à faire des astreintes, des gardes ou des nuits de garde. Donc ça, bien sûr. Mais ce qu'on entend aussi, c'est qu'il va y avoir beaucoup de convivialité, une entraide entre sapeurs-pompiers, et puis que finalement, il y a quand même de la bonne humeur. Et que ça aussi, c'est important, parce que des fois, on peut être confronté à des choses compliquées quand on est sapeur-pompier, à des choses un peu dures. Et finalement, on peut compter les uns sur les autres.
3: Bon, c'est vrai que des fois, on est confronté à des choses très dures. Donc, le but de la meneur aussi, c'est après de libérer la parole. Et je sais que quand on part à l'intervention et qu'on a des choses terribles, on essaie de faire parler le personnel pour libérer. Mais bon, c'est pas tous les jours qu'on a des interventions avec des choses terribles. Mais le fait d'en parler, déjà, ça libère la personne, quoi.
2: Oui, et puis on a beaucoup, beaucoup évolué aussi au niveau du service, c'est-à-dire qu'aujourd'hui, quand on est confronté à des choses difficiles, on met en place un soutien psychologique, on a des psychologues qui peuvent intervenir, qui peuvent aider. Voilà, on ne laisse plus un pompier tout seul dans la difficulté. Aujourd'hui, il y a un encadrement qui se met en place, il y a un suivi. On fait tout pour que les gens se sentent bien et franchissent ces difficultés du mieux possible.
1: Alors peut-être pour terminer cette émission, peut-être rappeler que il n'y a pas de sapeurs-pompiers volontaires, c'est compliqué de venir en aide aux gens. Donc si on vous a un peu titillé, si vous vous dites pourquoi pas moi, vous venez tout simplement le samedi 5 septembre pour ces journées portes ouvertes donc au centre de secours de Murat. Donc une journée pour les volontaires. Et si vous n'êtes pas dispo ce jour-là, il n'y a pas de souci. Je pense qu'on passe un petit coup de fil ou on passe à la caserne, on aura les renseignements.
2: Exactement. Il y a toujours une garde présente le dimanche matin qui réalise des manœuvres, l'entretien des locaux, etc. Donc le dimanche matin, vous trouverez toujours des sapeurs-pompiers à Murat qui pourront vous répondre à vos questions, faire visiter. Voilà. Et puis vous êtes tous les bienvenus. Et tout est bienvenu samedi. Il n'y a aucun engagement qui ne sera pris. On ne vous fera pas signer, on ne vous obligera pas à
1: venir. On ne vous oblige pas.
2: Voilà. Donc, venez prendre des informations et après vous pourrez faire votre choix derrière.
1: Ben écoutez, merci beaucoup. Roger, rien à rajouter?
3: On vous attend nombreux samedi 5 septembre. Et...
1: Dès 10h.
3: Voilà. Et comme je dirais, on compte sur vous.
1: Allez, on
3: merci
1: compte.
3: Merci encore à tout le monde.
1: Merci à vous. Et donc, je le rappelle, j'étais avec le lieutenant Guillaume Land, chef de centre de la Cône et Murat, et le sergent-chef Roger Martinez, des deux centres aussi. Merci beaucoup.
2: Merci.

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1: Bonsoir à tous. J-1 avant la rentrée. Plus de 11 millions d'élèves retournent en classe demain. Les enseignants, eux, ont fait leur pré-rentrée aujourd'hui. La rentrée scolaire, sujet évoqué en Conseil des ministres aujourd'hui à l'Élysée. Le gouvernement assure que la protection des élèves constitue une priorité absolue. Il rappelle qu'un questionnaire sera distribué aux enfants de la grande section de maternelle jusqu'au lycée dès novembre pour évoquer les violences sexuelles. Le gouvernement s'est aussi penché sur les récents piratages qui ont visé le fisc ou encore l'éducation nationale. Le Premier ministre espère un sursaut sur le volet cyber. Il demande à ses ministres de s'assurer que le plan de sécurisation de leur administration est bien mis en œuvre. L'idée divise au sein même du RN. Le député Rassemblement National, Jean-Philippe Tanguy, a évoqué une amende pour les femmes qui porteraient le voile dans l'espace public. Le président du parti s'est voulu rassurant aujourd'hui devant la presse. Pas d'interdiction immédiate si le RN est élu à la présidentielle. La mesure sera décidée par référendum, tempère Jordan Bardella. Un migrant a perdu la vie dans le Pas-de-Calais, un Soudanais de 22 ans, mort après avoir chuté du toit d'un péage. Il tentait de sauter dans un camion pour rejoindre l'Angleterre. Au moins 19 personnes ont perdu la vie cette année en essayant de traverser la Manche. 24 heures après les tirs survenus lors d'une rave party en Suisse, un homme a été placé en garde à vue. Il est soupçonné d'être à l'origine des coups de feu qui ont tué une jeune Italienne et fait 5 blessés. Il y aura une réponse, assure Donald Trump. Le président des États-Unis veut riposter et frapper fort après les attaques iraniennes qui ont visé des cibles américaines au Moyen-Orient. L'Iran évoque la légitime défense suite à la reprise des bombardements américains dans le détroit d'Ormuz. Et puis, une page se tourne dans le monde du football. Lionel Messi annonce qu'il prend sa retraite internationale. « Je comprends que le moment est venu », écrit l'attaquant de 39 ans sur les réseaux sociaux. Lionel Messi porte toujours les couleurs de l'Inter Miami, un contrat qui se termine en 2028. Voilà pour l'actualité. Bonne soirée à tous.
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